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0: réveil avec Chérie FM. Courage, c'est le dernier jour de la semaine. Je vous ai préparé les meilleurs moments du réveil, chérie, après la playlist 2000, les Pussycat Dolls et Pink.
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0: 2000 et on va retrouver tout de suite Alex et Tiffany pour le Chéri Quiz du Réveil Chéri. Tous les matins, l'équipe fait le tour de l'actu légère des dernières 24 heures. Hier, on a parlé du nouveau téléphone d'Apple, du Brame du Cerf et de Beyoncé. Je vous passe après Matthew Stone et Britney Spears dans la playlist 2000 sur Chéri FM.
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2: Musique, merci beaucoup. On va revenir sur l'actu légère de ces dernières 24 heures, ça s'appelle le Chéri Quiz. Tiens, bon, je pense que vous l'avez, mais c'était important d'en parler. Apple a annoncé ses nouveaux téléphones hier, dont un avec une particularité qui fait déjà beaucoup parler. Laquelle ?
3: Alors, tout le monde le sait, c'est qu'il se plie. Oui. Mais je dirais non, en fait, c'est une IA qui parle comme un pote. Genre, par exemple, le réveil le matin, c'est plus une sonnerie, mais c'est « Allez, réveille-toi, mon pote. Okay. Allez, vas-y, je sais que t'as bu. Je t'avais dit de pas boire un coup hier. »
2: Non, tu l'as la réponse, Dimitri.
3: Attends, c'est le prix. Je voulais faire...
2: Tu viens de le dire. De quoi ?
4: C'est le prix.
2: Alors, vous avez tous les deux plus ou moins raison. Ils se plient. Ils ont annoncé un portable avec un double écran, donc pliable. Mais ce qui fait surtout parler, c'est son prix. Écoutez bien, à partir de 2339 euros.
3: Ça va aller au bout.
2: Alors, par curiosité, avec Dimitri, on a regardé à sa sortie, le tout premier iPhone. Il coûtait combien, à votre avis ? Le tout premier.
4: Hein. 500.
2: 399 euros. Voilà, donc là, 2339 euros, si vous avez de l'argent, allez-y. Chacun son truc. Une télé-réalité, on adore ici, pas comme les autres, et de retour depuis lundi pour une saison 2. 375 000 Français, vous allez voir, ont regardé la première version en 2025. De quoi s'agit-il ?
4: T'as un indice ou pas ?
3: Ouais.
2: C'est des animaux.
3: Bah, la ferme, genre
2: non.
3: Le truc sur Prime, là,
2: non.
3: Avec les streamers.
4: Secret brebis ? C'est comme Super Story, mais avec des brebis.
2: Il est bête. Non, c'est le Brame du Cerf. Vous en avez déjà entendu parler. Il y a 10 caméras qui diffusent en direct depuis une forêt française, 24 heures sur 24, des cerfs. Par chance, vous pourrez peut-être voir des cerfs en pleine forme. Ça se regarde sur la plateforme France Télé, avec notre oseille, avec ce slogan « À tout moment, il peut ne rien se passer ».
3: C'est très drôle.
2: Allez, on termine là-dessus. Depuis son anniversaire en fin de semaine dernière, Beyoncé fait beaucoup parler, mais pourquoi ?
3: Je jette. Hein. Peut-être qu'à la place de Marlène du Loft, elle va reprendre avoir un seul enfant de toi avec Phil Barnet.
2: Oh là là, non. J'adorerais voir ce duo. Non.
4: Est-ce que comme Tiffany, on lui a pas encore souhaité au niveau de tous ses proches, et donc elle est en train de leur rappeler petit à petit pour pas qu'on l'oublie.
2: Souhaiter un anniversaire ?
4: Ouais.
2: Mais il y a que vous qui l'avez pas fait. Hein.
3: On attend pour notre soirée à tous les trois.
2: Beyoncé a mis en vente une boîte en bois qui ressemble à une ruche. Et pourquoi une ruche ? Parce que ruche, abeille,
3: miel.
2: abeille, bee en anglais, queen bee. Voilà. Sauf que cette simple boîte en bois, elle la vend 948 euros.
3: Un iPhone dedans.
2: Et cette boîte, en fait, est vide. Ça ressemble juste à une ruche. C'est un peu une escroquerie quand même, non ? À un moment donné, ça va se voir.
3: On peut rien dire parce que c'est Beyoncé, donc on dit rien, mais bon, on n'en pense pas moins.
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Bon début de journée avec Chéri FM, bientôt le week-end et ce vendredi sera ensoleillé, mais pas pour tout le monde. La Bretagne, le Pays de la Loire, la Normandie et les Hauts-de-France seront sous les nuages. Il fera de 21 à 26 degrés cet après-midi sur la moitié nord et de 23 à 30 degrés sur la moitié sud. Et le week-end s'annonce estival. Allez, on retrouve les bons moments du réveil chéri après la playlist 2000, Bruno Mars et David Guetta sur Chéri FM.

0: Merci de vous réveiller avec Chéri FM. C'est Christelle Mauduit. Je vous ai choisi les bons moments du réveil chéri et on va découvrir le sondage du jour de Tiffany. Et si vous avez des animaux, ça va vous intéresser. Ça concerne 25% des Français. Tiffany nous dit tout. Pendant que je vous cale la suite de la playlist 2000, Christophe Maé et Sergio Mendes sur Chéri FM.
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2: 25% des Français qui ont des animaux sont prêts à faire ceci pour leur bonheur. Quoi proposition de notre auditrice Alicia?
3: Coucou Alex et Tiffany, j'espère que vous allez bien.
4: Oui.
3: Alors moi je pense que 25% des Français qui ont des animaux sont prêts à leur acheter un cadeau pour leur anniversaire, pour leur plus grand bonheur. Ciao, ciao, ciao.
4: Alors, ça c'est la base, pas bête, mais c'est la base, c'est vrai.
5: Il dit, on lui offre un cadeau, on fait souffler la bougie. Alors non, c'est pas ça. Et alors les copains des animaux, je vous adore, c'est changer de travail. Vous êtes prêts à changer de boulot parce que par exemple, ça vous prend trop de temps ou alors chercher à aménager vos horaires. Donc pour passer plus de temps avec votre animal, vous êtes prêts à changer de boulot. Et je vous trouve, si jamais vous avez fait ça, formidable. Moi, je sais que je ne peux pas partir plus d'une semaine en vacances,
4: oui,
5: même
4: vrai.
5: Si j'ai dans la possibilité, parce qu'il m'est impossible de laisser Doudouille.
4: Et en plus, toi, ton chat, tu le regardes parfois avec une caméra à la maison.
5: Tous les jours.
4: Exactement.
5: Et en fait, je me suis enlevé l'application parce que je regarde
4: beaucoup
5: sans
4: trop.
5: Cesse, vraiment comme une télé-réalité.
4: C'est l'amour
5: et
4: pour les animaux, c'est bien, génial.
5: C'est lui qui m'a demandé d'arrêter. Il se sent persécuté, il en peut plus.
4: Exactement. Ton coloc aussi. Alors...
5: enfin, lui, il me regarde moins. C'est
4: ouais,
5: très étrange.
4: C'est bizarre.
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0: commencer la journée avec la playlist 2000 et on va jouer ensemble au qui dit vrai du réveil chéri. Alex et Tiffany vous donnent chacun une info, une seule est juste, il faut trouver qui des deux dit la vérité. Et Tiffany a bien influencé Aurélie de Châteauroux hier matin. Je vous passe après Shakira et Destiny's Child, la playlist 2000 sur Chéri FM.
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0: Aurélie, vous avez bien fait choisir Chéri FM. Salut.
2: Ouais.
3: Ça va ?
2: Salut. Bonjour Tiffany, bonjour Alex.
3: Comment ça va ce matin ?
2: Je suis très stressée, mais super contente d'être à l'antenne.
0: En plus, vous nous écoutez tous les jours, bah, vous avez 4 enfants, parfait, la grande récré pour eux, vos Lego Pokémon, tout génial, ça, c'est génial.
2: Trop bien, ouais.
3: Non, vous, et vous connaissez...
2: Ça tombe parfaitement bien.
3: Et vous connaissez l'équipe, hein, il n'y a pas de problème à être détendu, hein, tout roule, hein. On est entre nous. Hein.
4: De toute façon, vous allez gagner.
0: Non, mais de toute façon, comme de toute façon, je suis, et je le sais, votre préféré. Vous allez voir, je vous dis la vérité en Italie.
2: Sans aucun problème, c'est forcément Tiffany.
3: J'espère que tu vas pas mentir.
0: Merci ma chérie. Oh là là. En Italie, une grande enseigne de fast-food a lancé un défi du poulet frit à vie contre un tatouage de la marque sur une partie visible du corps.
3: Ok. Même si je ne suis pas votre préférée, Aurélie, je vais tout donner. Pour que vous puissiez me faire confiance. Une enseigne de fast-food, tiens, a décidé de bannir de ses restaurants tous les clients qui portent un t-shirt ou un tatouage avec le logo d'un concurrent. Qui dit vrai ?
0: C'est vrai qu'il y a beaucoup de personnes qui ont des t-shirts.
2: Oh là là !
3: Vas-y.
0: Votre préféré. Votre préféré.
2: Oh, je jouerais bien pour Tiffany.
0: Offre limitée à 100 personnes, si ça vous dit. Bah écoutez, toutes les réservations là ont été bookées en moins de 3 heures. Donc malheureusement, plus de chance. Votre chance, elle est pour vous.
3: Exactement,
0: Aurélie.
3: Les 250€ de cartes cadeaux, la grande récré. Plus en plus, il y a les Lego Pokémon Evoli, il y a Osley et Arcanin.
2: Oh là là.
3: Avec le système Smart Play, ça va être génial, vous allez vous amuser.
2: C'est l'anniversaire de ma fille le 12 octobre, elle va être super heureuse.
3: Et bah voilà, valeur totale 500€. En tout cas, comme Aurélie et peut-être en ce moment avec ce jeu, tous les auditrices et les auditeurs, je voulais vous remercier pour votre confiance. Voilà, c'était ma dernière de la saison. Salut. Allez, gros bisous Aurélie, salut.
2: Merci, bonne journée à vous.
3: À très vite.
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6: Salut.

réveil avec Chérie FM et préparer le petit-déj. Alex et Tiffany arrivent avec les croissants pour le réveil chéri. Et c'est presque déjà Noël avec l'équipe. Alex et Tiffany vous offrent encore ce matin votre carte cadeau de 250€, la grande récré, et des Lego Pokémon. Tout ça en jouant au Kid Ivré. Alex et Tiffany vous en diront plus après l'horoscope et Taïo Cruz sur Chérie FM.

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0: FM et j'ai votre horoscope pour vous. Je vous laisse après avec le réveil chéri.
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0: Les béliers, pour commencer, vous suscitez l'admiration de votre entourage. Taureau, c'est une période haute en couleurs qui vous attend. Gémeaux, consacrez du temps à votre entourage. Cancer, tout marche comme sur des roulettes pour vous. Lion, vous aurez irrésistiblement envie de vous démarquer. Vierge, vous aurez toutes les chances de faire une rencontre décisive. Balance, vous êtes le signe chéri FM aujourd'hui et vous êtes bien dans votre peau et ça se voit. Scorpion, vous serez convié à faire la fête. Sagittaire, dès ce changement positif se profile à l'horizon. Capricorne, on se retournera sur votre passage aujourd'hui. Verseau, c'est une belle journée pour former des projets d'avenir. Et enfin les poissons, vous êtes plein d'ambition. Allez, top départ pour le réveil chéri. Alex, Tiffany et toute l'équipe vous réveillent dans la bonne humeur encore ce matin. On les rejoint après les Spice Girls sur chéri FM. Bon

0: Il est 5h58, merci d'être avec nous, c'est Chéri FM que vous écoutez. Bon vendredi, et il va s'en passer, je crois, des choses aujourd'hui vendredi sur Chéri FM.
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0: Alors, je peux vous dire que l'équipe du Réveil Chéri sont en pleine forme, les amis.
3: Vraiment, bonjour.
0: Bonjour à tous.
3: Bonjour, petite guimauve. Alors oui, Alex n'est pas très content, mais parce qu'en fait, ce matin, il faut qu'on vous explique. Quand tu t'es habillé, il faisait noir dans ton dressing.
4: Oh la vache.
5: Ou alors,
3: non.
5: Ou alors, c'est les problèmes de vue.
4: Il est peut-être daltonien.
5: Oui, c'est daltonien, c'est ça que je cherche.
0: Allez-y.
3: Non, parce que Alex a un sweat mauve, un peu parme.
5: Un peu lila.
3: Voilà, lila.
5: Lila parme.
3: Okay. Et un survêtement.
5: Bon, bah, les, bleu turquoise.
3: Bleu turquoise.
0: Allons-y dans le détail.
3: Des baskets blanches et un peu vertes.
5: Ouais, un peu bleu.
3: Bleu, un bleu.
5: Oui. Non, mais c'est très mignon, mais c'est vrai qu'on a envie de te mâchouiller.
3: Ouais, enfin, c'est ça. On a l'impression voilà, qu'on te sort d'une fête foraine, tu vois, en disant tiens.
5: Est-ce que tu nous autorises à te prendre en photo et à mettre un chamallow à côté pour le mettre sur Facebook et Instagram,
0: ah,
5: s'il te plaît.
0: Ils étaient, bonjour à toutes et à tous, ils étaient, en l'occurrence ce matin, en train de taper sucette guimauve, fête foraine.
5: Mettez le sosie. Oui.
0: Exactement.
3: Non, vous savez un peu les marshmallows qu'il y a, les petits carrés dans les aussi, ça ressemble à ça.
5: Est-ce que tu nous autorises?
0: Est-ce que quelqu'un serait donc avec moi ce matin?
3: Pas trop.
0: Ok, les vêtements, c'est bon, on a fait.
3: C'est bon. Oui. On peut y aller pour les infos.
0: On peut y aller pour les infos et on peut y aller pour 3 heures. Ça va être long. Merci de rester avec moi sur Chéri FM. Allez, il est 6h. C'est le petit berlingot, c'est la guimauve qui vous parle. Allez, on part pour 30 minutes de musique non-stop.
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0: Elle est avec nous. Ce matin, c'est Irina Capron. Bonjour Irina.
6: Bonjour Irina. Bonjour Alexandre. Bonjour Tiffany. Bonjour à tous.
0: La météo avec l'arrivée d'une nouvelle perturbation. Hein.
6: Oui, de la grisaille et de la pluie de la Bretagne jusque dans le nord. Sur le reste du territoire, de belles éclaircies. Plus on va vers le sud, plus le ciel est dégagé et ensoleillé. Vos températures matinales encore fraîches. Il fait actuellement 9 à Vichy, 12 à Rouen, 15 à Montélimar, 16 à Paris et 19 à Nice. Les maximales sont comprises entre 22 et 30 degrés. Demain, ça sera du soleil pour tout le monde. À noter que le Mercure remonte aussi ce week-end.
0: Et on reparle évidemment ce matin de ce parent d'élève qui a été incarcéré. Hein.
6: Il a été condamné hier à 6 mois de prison ferme pour menace de mort sur une enseignante. Vendredi dernier, près de Toulouse, le père d'un garçon de 9 ans a pris à partie la professeure sur le parking de l'école. Des propos qui ne sont plus tolérables en 2026 selon le tribunal. Lors de l'audience, l'homme a présenté ses excuses. Pour lui, il n'a pas mesuré la gravité de ce qu'il disait. Dans le reste de l'actualité, nouveau coup dur pour les ménages. Le prix de référence du gaz va augmenter de 6,3% au 1er octobre pour la majorité des Français. Une hausse de 5,28€ sur la facture. Le gaz qui avait déjà augmenté en septembre de 5,6%. Le gouvernement accélère sur l'électrification. 109 territoires regroupant près de 7000 communes ont été sélectionnés pour être soutenus financièrement afin de réduire les émissions de CO2. Plus d'un Français sur 4 bénéficiera de ce dispositif et une deuxième phase sera lancée en octobre. L'actualité, c'est aussi les attentats du 11 septembre. Il y a 25 ans, jour pour jour, 4 avions ont été détournés par des membres d'Al-Qaïda. Les 2 tours du World Trade Center à New York.

0: depuis 6 ans. Céline Dion, c'est une artiste incontournable. On aime chanter ses titres sous la douche, en voiture, mais aussi pendant un karaoké. Écoutez justement Caroline, adepte de BAM Karaoke Box et grande fan de Céline Dion.
1: Tout le monde est assez décomplexé compte tenu du fait que on sait bien qu'on ne sera pas capable de chanter parfaitement ces chansons qui sont relativement inabordables vocalement. Donc c'est l'occasion de se prendre pour Céline Dion tout en ayant un peu de recul et un peu d'autodérision. Vraiment se lâcher, ne pas avoir peur du regard de l'autre et puis chanter à tue-tête et vraiment passer un moment de détente et d'amusement tous ensemble.
0: Et le premier concert de Céline Dion, c'est donc demain soir à Paris.
2: Merci beaucoup et on se retrouve tout à l'heure dans 30 minutes.
0: À tout à l'heure.
2: Salut Rina.
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2: Allez, chérie FM, avec toute l'équipe. Comment ça va les petits amis ce matin?
5: Ça va bien, on est content d'être là.
2: On est
5: bonjour,
2: bien.
5: Bonjour.
2: Allez, playlist 2000, James Morrison et on se retrouve juste après, 6h04, bon vendredi.

0: C'est Chéri FM que vous écoutez, on vous souhaite un bon vendredi. Playlist 2000 au cœur de 30 minutes de musique non-stop. Likili arrive et on s'écoutera là dans quelques secondes. Timbaland sur Chéri FM et avec Tiffany, tu vas nous proposer, est-ce qu'on peut redire un job de rêve ou pas?
1: Ah oui, un job de rêve, vraiment.
0: C'est vrai?
1: Un job de rêve, alors il y a quelques petites conditions ici et là, mais je voulais vraiment vous en faire profiter.
0: D'accord, et on va aller
1: on va voir s'il y aura un merci tatatif à la fin.
0: D'accord, ok, et on partira pour...
1: aux États-Unis, en Californie.
0: D'accord, pour ce job de rêve à voir dans quelques secondes.
1: Eh oui.
0: Bon, nous on va rester en France, pourquoi? Parce que vendredi prochain, on est là. Vendredi prochain, nous serons avec l'équipe du Réveil Chéri à Marseille pour une soirée Chéri Génération 2000.
1: Et parce qu'on craint des gays, on sera sur un rooftop du Rocky Pop Hotel. Et pourquoi on vous précise le lieu? Parce que vous allez venir, tout simplement. On vous le dit, vous allez venir si vous êtes aux alentours.
0: T'as pas le choix.
1: Dès 19h, vous serez là avec nous pour passer la soirée. Donc forcément, on va danser, chanter sur la playlist 2000. Donc vous envoyez un petit message privé sur le compte Instagram et Facebook du Réveil Chéri en nous disant salut les copains du Réveil Chéri de Chéri FM, je veux venir, je veux en être, tu es un chic, tu es un monstre, et ben vous venez.
0: Exactement, Louane va vous rappeler tout ça, on s'organise, la petite liste, vous êtes là, nos invités d'honneur si je puis dire, un rooftop, donc on le dit, le rooftop du Rocky Pop Hotel, ce sera dès 19h avec l'équipe du Réveil Chéri, ça va être bien sympa.
2: Et c'est ouvert à tous, il n'y a pas de tirage au sort, il n'y a rien.
1: Non.
0: Eh ben génial. Et ben voilà, comme ça on sera en famille et entre amis.
1: C'est ouvert à tout le monde.
0: Vivement vendredi prochain sous le soleil de Marseille.

0: Allez, merci. Chut, oh, le travail. Chut. Oh, clac. Ah,
1: nous ressort de mano.
0: Le Oria arrive sur Chéri FM. Il y aura également Timbaland. Ils sont déchaînés aujourd'hui, vendredi. Mais avant cela.
1: Alerte bon plan.
0: T'es sûr? Ah oui.
1: Ah bon. Vive 3 mois logés gratuitement dans un des plus beaux coins de Californie. C'est un job de rêve que j'ai vu passer, que je voulais vous proposer. Pour que je puisse entendre à la fin, mes chers auditeurs et vous, l'équipe, merci Tatati.
0: On va d'abord écouter, après on verra.
1: Écoutez, il cherche une personne pour vivre gratuitement dans le parc national, le plus beau en Californie, dans un phare, logement fourni, charge comprise.
0: Dans un phare.
1: C'est cool. Hein. Ouais. Okay. Non, à côté du phare, vous avez un appartement juste à côté du phare à vous. Vous ne dépensez pas un dollar, c'est votre appartement. En contrepartie, une mission professionnelle, je précise, qui est non rémunérée. D'accord ? C'est du bénévolat.
0: Ah, bénévolat, t'es bénévole.
1: 30 heures par semaine. Il faut tenir le centre d'accueil, répondre aux questions des visiteurs, vendre les produits et gérer la boutique, animer quelques présentations de un quart d'heure sur l'histoire du lieu. Ah oui, je précise, par rapport à l'appartement aussi, hein, pas de télévision par câble, pas d'animaux acceptés si vous vouliez emmener votre animal.
0: Ton chat ou ton chien avec toi, ben non.
1: Bah non, mais en revanche, il y aura des souris, parce qu'elles peuvent nicher dans le moteur des voitures. Les corbeaux peuvent venir aussi et tirer sur les joints des caoutchoucs de votre voiture. Il peut y avoir de terribles tempêtes hivernales violentes qui font tomber les arbres et couper les lignes électriques. Et qu'est-ce que l'on dit ? Non merci, tatatif.
2: C'est drôle. Faut amener Vianney là-bas, il devrait être content, ça lui changera de sa cabane.
1: Il va nous en faire une autre, en Californie.
0: Ils sont en forme ce matin. Allez, Timbaland, et on se retrouve juste après avec ta

0: Doria arrive, je vous le disais, sur Chéri FM et du côté de la playlist 2000, Lumidi ou encore Michael Jackson, Black or White. Mais avant cela, on va s'amuser aujourd'hui, vendredi.
1: Florence, vous êtes là?
2: Oui.
3: Flo.
1: Bienvenue sur Chéri FM.
2: Bonjour Alex, bonjour
0: Stéphanie. Comment ça va?
1: Ça va Florence?
2: Bah oui. Ça va très bien.
0: Ça s'entend, ça s'entend. Bah en pleine forme, on est content d'être là. Comment va se passer votre week-end? Qu'est-ce que vous allez faire?
2: Alors, moi, nous, on emmène les enfants dans un parc aquatique. Je ne sais pas si j'ai le droit de citer le nom.
0: Vas-y. Allez-y.
2: On va à Center Park.
1: Center Park, les cottages et tout, c'est trop bien dans la bulle.
0: Exactement, où tu es là-bas. Et comme ça, en terrasse, il y a un petit fan qui passe et tout. Tu ne l'as jamais vu, mais il existe dans la pub.
1: Ouais, bien sûr.
0: Génial.
1: Pardon, il n'est jamais là-bas. Quoi.
0: Jamais. Bon, bon week-end. En tout cas, avant cela, on va s'amuser. Et avant cela, il va falloir découvrir. Aujourd'hui, vous savez, un membre de l'équipe a un talent. Aujourd'hui, on parle d'une chanteuse dont on va entendre évidemment parler ce week-end.
4: Neve.
0: De quoi?
4: Neve. Hein? Que je suis pas revenue. Puis je serai là demain. Puis je vais rester longtemps là, tu sais. Je suis tellement contente. Je vous aime, je porte dans mon cœur. J'ai déjà commencé ma petite série de concerts là devant l'hôtel, puis vous êtes là. Puis je vous remercie. Puis ce serait bien, Florence, que vous trouviez cette petite chanteuse.
0: Alors.
4: Parce que c'est long.
2: Oui, c'est bon, j'ai trouvé, mais je te laissais finir. Je vous laisse finir.
0: Vous pouvez nous tutoyer, tout va bien.
4: Vous pouvez me tutoyer.
0: Alors, de qui s'agit-il, Florence? Allez.
2: Eh bien, de Céline Dion.
0: Génial. Ah, je peux vous dire que c'était long, mais c'était très bon quand même. Hein. Félicitations. Céline Dion qui commencera ses concerts dès demain.
4: Demain
0: qui vous permet aujourd'hui de repartir. C'est différent ici avec le mug collector Chéri FM. Ok Florence?
2: Eh ben génial, merci beaucoup, super, j'ai
0: fait des jaloux. Eh ben génial.
4: Trop bec ma petite.
0: Allez.
2: Bisous, bonne journée.

0: On est bien sur Chéri FM, allons-y. Juste après les infos de 6h30, l'humidi, ça c'est bon ça. Et on va se faire plaisir avec Michael Jackson, Black or White, sur Chéri FM.
1: Vous savez ce qui nous fait plaisir?
0: Oui.
1: Quand vous nous laissez un petit vocal sur le compte Instagram,
0: sympa.
1: Le Réveil Chéri, allez-y, lâchez-vous un petit message privé, un vocal qu'on diffuse sur Chéri FM, alors on vous attend.
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0: Allez, 6h31, chérie FM, bon vendredi mes amis. L'humidité arrive, Michael Jackson également. L'actualité du jour présentée par Irina Capron. Bonjour,
1: bonjour
0: Irina.
1: Bonjour Alexandre, bonjour Tiffany, bonjour à tous.
0: La météo avec toujours cette chaleur dans le sud de la France.
1: Oui, des températures qui restent estivales. Comptez ce matin entre 8 et 19 degrés. Au plus chaud, vous aurez 30 à Montpellier, 27 à Bordeaux, 26 à Auxerre, 24 à Paris et 22 à Brest. Côté ciel, une perturbation apporte quelques pluies le long des côtes de la Manche, mais partout ailleurs, le temps est plus sec et ensoleillé.
0: C'était il y a 25 ans, jour pour jour.
1: Les États-Unis commémorent aujourd'hui les attentats du 11 septembre qui ont fait près de 3000 morts. Donald Trump assistera à une cérémonie au Pentagone, le quartier général du ministère de la Défense, qui à l'époque a été ciblé par un avion détourné par des membres de l'organisation terroriste Al-Qaïda. Un hommage aura aussi lieu à New York, là où les tours jumelles se sont effondrées. Les anciens présidents Barack Obama, Joe Biden ou encore Bill Clinton seront présents. En France, le père d'un garçon de 9 ans a été jugé hier en comparution immédiate à Toulouse. La semaine dernière, il a menacé l'enseignante de son fils de décapitation. Il a été condamné à 6 mois de prison ferme avec incarcération immédiate. Dans l'actualité également, après avoir augmenté en septembre, une nouvelle hausse du prix de référence du gaz est prévue pour le 1er octobre, plus 6,3%, soit environ 5 euros de plus sur la facture, selon la commission de régulation. Il s'agit d'une conséquence d'une augmentation entre juillet et août des prix sur les marchés du gaz. À retenir aussi la CNIL, la Commission nationale de l'informatique et des libertés, qui va contrôler la Direction générale des finances publiques après le vol de données massives cet été. Le fisc a été victime de cyberattaques touchant près de 700 000 personnes.
0: Bon, encore un petit peu de patience, J-1.
1: Oui, 6 ans que les fans l'attendent. Céline Dion remontera sur scène demain. 9 millions de personnes ont tenté leur chance. 500 000 ont décroché leur billet pour l'un de ses concerts à Paris. Alors forcément, c'est un événement. On a fouillé dans nos archives et on a retrouvé une interview de Céline Dion. En 2016, Chérie FM lui avait demandé comment elle se verrait dans 10 ans. Écoutez.
2: Mon plus grand souhait dans 10 ans, c'est d'être aussi passionnée en tant que chanteuse, surtout en tant que maman, de voir mes enfants heureux, d'être très très liée, très serrée. Je ne serai jamais un père, mais je suis et j'espère d'être une mère pour eux. Je crois sincèrement que je suis la meilleure mère pour eux. Et c'est ainsi que les mères doivent se sentir. Mais j'espère de faire du cinéma et j'espère que Jean-Jacques m'écrira d'autres chansons.
1: Je vous assure, ce sont les propos de Céline Dion et pas de Tiffany Bonvoisin.
3: C'est ça, exactement.
1: Donc Céline Dion qui remonte sur scène demain à la Plénitude Arena. Et pour chauffer la voix, rendez-vous sur chérifm.fr, découvrir la radio Génération Céline.
0: Très bien, merci. À tout de suite sur Chérie FM. Allez.
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0: L'humidi sur Chérie FM. Je sais pas vous, mais je trouve que la semaine, elle est passée hyper vite. Non
6: et qu'aujourd'hui, on va s'amuser avec vous, passer du bon temps sur Chérie FM, kiffer la playlist 2000 avec vous. On espère
0: pas
6: que
0: mal,
6: vous allez bien. Bientôt le week-end pour certains. On espère que vous allez pouvoir vous reposer.

0: Pour bien commencer, évidemment, on le disait tout à l'heure, le week-end. Michael Jackson se prépare, il y aura également Katy Perry sur Chéri FM, l'horoscope, il est prêt. Mais qu'est-ce qu'on va faire maintenant?
1: Je suis sûre que c'est Louane, ma copine au standard, qui a voulu m'énerver et qui a choisi ce matin.
0: Ah, le message,
1: le vocal de Marine.
0: On va l'écouter.
2: Coucou Alex, coucou Tiffany. Demain c'est la première date du concert de Céline Dion et j'y vais avec ma meilleure amie. J'en reviens pas qu'on ait réussi à avoir des places. Est-ce que vous avez réussi à en choper?
0: Ah bah dans l'équipe, il y en a certains qui ont la chance d'aller au concert de Céline Dion, Dimitri.
3: Ouais, j'y vais le 14 octobre. Et toi Tiffany, tu vas quand?
1: Non, je parle plus.
0: C'est vrai que la pauvre Tiffany a fait des pieds et des mains, a fait jouer tous ses contacts, et même là avec la radio. Et c'est vrai que malheureusement, tu n'as pas dégoté les places pour Céline Dion.
1: J'ai attendu des heures. Et le pire, c'est que Dimitri, gentil comme il est, il nous a envoyé un message dans le groupe en disant « Vite, dépêchez-vous, j'ai encore deux places dans mon panier ». Mais vu qu'à ce moment-là, comme d'habitude, les temps étaient un peu durs sur mon compte en banque.
0: Financièrement, tu étais un peu récrac.
1: J'ai réfléchi en disant « Attends, qu'est-ce que je fais ?» Et là, Dimitri dit « Vite, dépêchez-vous
3: ».
1: Et au moment où je dis Dimitri c'est bon, je me dis allez tant, petite découverte, de toute façon je suis plus à ça près. Dimitri me dit Latif c'est trop tard, il n'y en a plus, c'était à la seconde près.
0: Écoute, ne retiens pas tes larmes, pleurer ça fait du bien, mais tu pourras aller sécher tes larmes puisque moi je vais organiser, c'est différent, je le sais, je vais tout organiser pour un concert pour Dorothée.
1: Alors franchement ça c'est encore mieux pour moi. Vraiment. Mais alors vraiment c'est mon rêve et j'ai pas pu y aller aussi.
0: Et ben le backstage avec Dorothée, voilà, ça change de Céline Dion, c'est pas pareil.
3: C'est la Céline française.
0: Pardonne-moi.
3: C'est la Céline française.
0: Ouais, on va pas s'énerver non plus, même si vous êtes fan, mais quand même. Bon, allez, chérie FM. Michael Jackson.

0: que c'est bien. Et ça va continuer sur Chéri FM. Mathieu, c'est qui? C'est Mathieu Edouard et Chéri Falouna qui arrivent. Il y aura également Katy Perry, mais avant cela, votre horoscope.
1: Les béliers, vous allez susciter l'admiration de votre entourage.
0: Les taureaux, c'est une période haute en couleurs qui vous attend.
1: Quant à vous, les gémeaux, consacrez du temps à votre famille.
0: Les cancers, tout marche comme sur des roulettes pour vous.
1: Lion, vous aurez irrésistiblement envie de vous démarquer.
0: Les vierges, une idée bien menée pourrait recevoir une reconnaissance méritée.
1: Trop bien les balances, vous êtes le signe Chéri FM aujourd'hui, vous êtes bien dans votre peau et vous savez quoi, ça se voit.
0: Les scorpions, osez proposer, votre point de vue sera entendu et enfin apprécié.
1: Sagittaire, des changements positifs se profilent à l'horizon.
0: Les capricornes, on se retournera sur votre passage aujourd'hui.
1: Verseau, c'est une belle journée pour former des projets d'avenir.
0: Et enfin les poissons, vendredi 11 septembre, vous êtes plein d'ambition.
1: Alors, c'est un rêve qui va se réaliser. Vous allez pouvoir discuter avec votre chien, traduire ce qu'il vit grâce à l'intelligence artificielle. Ah. Et c'est pas des blagues, c'est du vrai de vrai.
0: Et on peut aussi faire la même chose avec sa compagne.
1: Pardon. Ah, ce serait bien qu'on puisse traduire nos émotions.
0: Merci
1: pour nous faire comprendre.
0: C'est ce que je voulais dire. Allez.
1: On adore.
0: Bien sûr, c'est pour vous ça. On va le faire en studio seulement.
1: Katy Perry.
0: Le mec qui chante sur toutes les chansons. Bon, 6h42, heureusement vous êtes là sur Chéri FM, ça va être long jusqu'à 9h. Bon, en tout cas, on s'amuse. Belle matinée.
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0: Voilà, chose promise, chose due. Je peux vous dire que ça chantait dans le studio. Hein. Je sors toujours de ma vanne. J'ai l'œil et les oreilles qui saignent. Mais en tout cas, ce n'est pas grave. On en profite sur Chéri FM. Et avec nous, vous pourrez également chanter sur Katy Perry. La playlist 2000 arrive.
1: On sait que vous êtes comme nous et que vous adorez les animaux. Nous, il faut savoir que c'est notre vie. Hein. Et là, il y a un collier IA, BioTracker, qui va pouvoir faire en sorte d'échanger avec votre animal, avec votre chien, pour parler de sa santé et de son bien-être. Je vous explique tout.
0: Le collier, Dimitri, c'est pour l'animal. Hein.
2: Ah bon, je peux pas le mettre
1: Non, mais en fait, le collier, il joue l'interprète entre vous et lui.
2: Génial.
1: Parce que dedans, il y a des puces, ok, et des capteurs intégrés. Et comme ça, vous allez pouvoir surveiller sa santé en temps réel, mesurer sa fréquence cardiaque, détecter son stress ou de la fatigue. Par exemple, aussi sa qualité du sommeil, avant que ce soit visible. Nous, on le sait, quand on voit notre chien, notre animal abattu, on se dit, oulala, il y a quelque chose qui ne va pas. Bah, avant que ce signe arrive, il y a tout ça. Sauf que c'était un peu impersonnel, très standardisé. Et maintenant, il y a une nouvelle fonction inédite avec l'IA. Il vous écrit chaque soir sur votre téléphone portable à la première personne, comme si c'était votre chien qui vous parlait, en vous disant « Coucou maman » ou « Coucou papa ». Cette nuit, j'ai bien dormi. Mon cœur est resté stable grâce à notre balade en forêt que j'ai adorée de 3,2 km.
0: D'accord.
1: Le nouveau sentier était trop cool. Par contre, mon collier coûte très cher. Il coûte 219 euros, papa et maman.
0: Ah, mais je pensais que tu allais me sortir quand même un tarif beaucoup plus cher que ça. Alors, c'est quand même une somme, mais je trouve
1: non,
0: ça.
1: Non, moi, il n'y a pas de prix pour les
0: sympa,
1: animaux de toute façon.
0: Plutôt malin si tu peux dialoguer avec ton animal comme cela. Voilà, où ça mixe les moments phares de la journée.
1: Bien sûr.
0: C'est assez rigolo.
1: Vous faites comme moi, un paiement 24 fois et c'est
0: exactement.
1: Bon.
0: Exactement, génial. Il nous faudra peut-être ça, nous tiens.
1: Allez, non, n'écoutez pas mes conseils.
0: Sur Chéri FM, Katy Perry, et on se retrouve juste après. Belle matinée.

0: Chérie FM, la playlist 2000 continue. On va se faire plaisir, on va vous faire plaisir avec Rihanna, Leslie ou encore Gala sur Chérie FM. À tout de suite.
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0: Eh ben bon vendredi, 7h01, c'est Chéri FM, on est bien content que vous soyez là. Allez, on se fait plaisir avec la playlist 2000, Gala et Leslie arrivent. Ça va être bien.
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0: Elle est avec nous en pleine forme, bah, c'est normal, c'est vendredi. Irina Capon pour l'actualité.
2: Bonjour Irina. Bonjour Alexandre, bonjour Tiffany, bonjour à tous.
0: La météo avec le retour de la pluie.
2: Oui, le temps est perturbé de la Bretagne aux Hauts-de-France. Des précipitations et de la grisaille tout au long de la journée. Le ciel alterne entre nuages et éclaircies sur les régions du centre et de l'est. Sur la moitié sud, le soleil domine largement. Côté température, encore de la fraîcheur ce matin. On relève actuellement 8 à Chaumont, 10 à Tarbes, 13 à Tours, 14 à Lille et 17 à Marseille. Cet après-midi, entre 22 et 30 degrés. Ce week-end, retour du beau temps sur tout le territoire avec de la chaleur.
0: Et plus de 700 buralistes venus de toute la France, ils sont attendus aujourd'hui dans l'heure.
2: Oui, pour une mobilisation exceptionnelle à Vernon. Certains paquets de cigarettes vont dépasser les 14 euros l'année prochaine. Pour eux, les ventes s'effondrent au profit du marché noir. Ils réclament donc le gel de la fiscalité du tabac et la fin de l'indexation automatique de son prix sur l'inflation. Mauvaise nouvelle pour une partie des ménages chauffés au gaz. Après 5,6% en septembre, le prix de référence va de nouveau augmenter en octobre de 6,3%. Ça représente 5,28 euros de plus sur la facture des consommateurs concernés. Le ras-le-bol des Français face à la flambée des prix de carburant.

0: L'État américain rendra hommage aux victimes. Donald Trump lui assistera à une autre cérémonie prévue au Pentagone.
1: Enfin, plus léger, hein, c'est l'événement dès demain.
0: Oui, Céline Dion démarre sa série de concerts à la Plénitude Arena. Céline Dion, star sur scène, mais aussi dans les karaokés. La chanteuse québécoise a ce pouvoir assez rare, faire chanter toutes les générations. Écoutez Caroline, une cliente fidèle de BAM Karaoke Box.
2: La longueur de sa carrière fait qu'elle est connue de différentes générations et qu'elle fait l'unanimité. On retrouve dans son répertoire à la fois des chansons à émotion qui peuvent amener les larmes aux yeux et puis aussi, bien sûr, des chansons très festives. C'est une artiste qui est capable de tout chanter. Donc, elle est identifiée par tout le monde. Et puis, c'est aussi une artiste qui a un capital sympathie assez unique. Et ça participe aussi du fait que tout le monde l'aime unanimement, quels que soient les goûts musicaux généraux.
1: Ça, c'est vrai.
0: Et des blind tests autour de Céline Dion sont organisés demain dans les FNAC de Lyon, Strasbourg ou encore mercredi prochain à Lille.
1: Merci beaucoup et à tout à l'heure dans 30 minutes.
0: À tout à l'heure.
1: À Lille.
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1: Ah, on est bien sur Chéri FM. Busta Rhymes et Mariah Carey sur Chéri FM. On se retrouve juste après.

0: Allez, 7h09, chérie FM, vous restez avec nous puisqu'on va jouer dans quelques secondes au numéro mystère. On peut en parler là en une minute ?
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0: Allez, gala sur chérie FM, c'est maintenant. Et juste après, là, dans deux minutes, incroyable histoire du jour. Vous êtes peut-être... en voiture, vous êtes peut-être assez tendu lorsque vous êtes au volant, comme Tiffany. Vous allez voir, oui. On va tout vous dire sur Chérie FM. À tout de suite!

0: Leslie arrive, on adore ce titre et j'attends sur Chérie FM et Playlist 2000, vous le savez. Rihanna, aujourd'hui, incroyable histoire du jour à 7h12 sur Chérie FM, direction la Belgique.
1: Comme Belgique, ô mère chérie.
0: Vous connaissez l'hymne belge ?
2: Bon, bien sûr.
0: Oui, c'est la Brabosonne, pour information, comme ça, si on apprend deux, trois petits trucs. Et là, aujourd'hui, je vous présente Philippe. Philippe, il a une belle voiture, une voiture électrique d'une marque américaine dirigée par un milliardaire mégalomane. Bref, Philippe a une Tesla. Trop de technologie, évidemment, la voiture détecte, vous connaissez évidemment le principe, les véhicules à droite, à gauche, il y a les écrans partout, bref. Mais malgré toutes ces options, quand Philippe est bloqué derrière une autre voiture, il est bloqué. C'est ce qui s'est passé il y a quelques jours sur une autoroute belge. Philippe roule à la limite de la vitesse autorisée. Il se met sur la voie de gauche pour doubler les véhicules plus lents. Mais sur la voie de gauche, devant lui, une camionnette roule lentement. Beaucoup plus lentement que lui, ça l'agace. Cette camionnette ne se rabat pas. Elle squatte la voie de gauche.
2: Ça, c'est énervant, ça.
0: Ça peut être énervé.
2: Mais bon, ça sert à rien de coller après. Hein. C'est dangereux.
0: Ne t'énerve pas, à moins de 100 km/h, ça fonce. Philippe fait un petit appel de phare. Rien. Un autre, toujours rien. Mais en fait, il a décidé de réfléchir et de faire autrement. Philippe, ne s'énerve pas, il a une solution.
2: J'ai peur.
0: Sur la camionnette, en face de lui donc, le logo et le numéro d'un artisan, sûrement le chauffeur.
2: Il va l'appeler ? Non ! Il l'a appelé ?
0: Philippe a donc tout simplement appelé ce numéro et demandé poliment au conducteur qui était juste en face de lui s'il pouvait se décaler pour le laisser passer. Le conducteur du fourgon s'est donc décalé pour laisser passer Philippe. Et la vidéo cet échange a fait le tour sur les réseaux sociaux. Je vais vous la poster dans quelques secondes sur le Facebook.
2: Excuse-moi mon ami, je serais pas dit ni comment faire, mais tu es sur la voie, j'arrive pas à doubler, veux-tu te mettre sur la droite ?
0: C'est pas mal.
2: Ah, ça je t'avais pas vu, j'ai pas vu cet appel de phare. Attends, je bouge. Merci. Comment ça, je sais dire. Je suis désolée. Je

0: Qu'est-ce que c'est bien pour bien débuter ce week-end. Bon vendredi. Playlist 2000, Rihanna arrive. Il y aura également Madonna sur Chéri FM.
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2: Cécilia, bienvenue sur Chéri FM.
0: Salut Cécilia.
3: Bonjour Tiffany, bonjour tout le monde, bonjour Dimitri, bonjour Alex.
4: Bonjour Cécilia.
0: Super, en pleine forme visiblement.
2: Trop bien.
3: Ah, c'est vendredi.
0: Ah bah c'est vendredi. Est-ce que vous voulez qu'on joue tout ça comme ça, après on fait un petit point, ok?
3: Allez,
0: c'est parti.
2: C'est parti. Le numéro mystère est entre 0 et 10 000. À vous de le trouver avec 3 paliers. Le premier, 500 euros en 15 secondes. Vous pouvez tenter les 5 000 en 10 secondes. Ou carrément les 10 000 euros, mais là vous n'avez que 5 secondes.
3: Non, je vais être raisonnable, je vais prendre les 500 en 15 secondes.
0: 500 euros en 15 secondes, attention, votre numéro mystère, ce sera le point de départ. Hein.
3: 5 000.
0: Mauvaise réponse, rien de grave. Attention, 15 secondes, vous venez de me dire 5 000. C'est moins, top.
3: 4 000.
0: Moins.
3: 3 000.
0: Moins.
3: 2 000.
0: Moins.
3: 1 000.
0: Plus.
3: 1 500.
0: Plus.
3: 1 700.
0: Plus.
3: 1 800.
0: Moins.
3: 1 850.
0: Mais moins.
3: 1 750.
0: Moins.
3: Plus. 1 740.
0: Plus.
3: Mais 1 745.
2: Vous plus. Vous êtes emmêlés les pinceaux, vous allez être dégoûtés quand on va vous dire
0: 1700,
2: ce que c'est.
0: 1770.
3: Oh merde.
0: Eh ouais. Masse.
2: Vous dites 1800, vous redescendez à 1750 et là on sait pas pourquoi vous remontez à 1800.
3: Pourtant je me suis entraînée.
2: Mais c'est le stress, c'est normal avec le chrono
0: mais
2: derrière.
0: C'est pas grave.
2: Parce que vous gagnez une enceinte Marshall.
0: Allez,
3: bravo pour vous écouter tous les matins, ça va être parfait.
0: Eh ben,
2: vous
0: c'est
2: êtes
0: bien
2: trop
0: gentil.
2: Mignonne, ne changez rien, on vous adore. Ouais. Gros bisous Cécilia.
0: Génial, l'enceinte Marshall, pas mal quand même.
2: Oui.
0: Superbe enceinte. Hein. On vous embrasse bien fort Cécilia et on se dit à très vite. Allô?
3: Oui.
0: Ah,
2: gros bisous, Cécilia.
0: Gros bisous, et à très vite.
3: Bonne journée.
0: Salut.

0: et bien sûr Chéri FM. Et il y aura également le blind test aujourd'hui. Je vous propose des reprises, mais alors vous allez voir, je vais vous faire voyager, des reprises de titres connus, mais des reprises en version japonaise.
1: Oh, trop bien.
0: Ouais, ça va être bien sympa.
1: C'est assez joli.
0: Et vous allez voir, exactement, ouais. C'est très doux à l'oreille. À tout de suite sur Chéri FM.
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0: Ah ben on est bien, 7h30 pile sur Chéri FM. Bon vendredi, juste après vos infos, Madonna se prépare. Elle est avec nous ce matin, Irina Capron pour les infos. Bonjour,
1: bonjour
0: Irina.
1: Bonjour Alexandre, bonjour Tiffany, bonjour à tous.
0: La météo avec un temps mitigé. Hein.
1: Oui, surtout sur le nord-ouest avec des nuages qui vont apporter quelques pluies. À l'inverse, sur une large moitié sud, le temps est très ensoleillé. Ailleurs, de belles éclaircies aussi. Côté Mercure, des températures plutôt agréables. Les minimales sont comprises entre 8 et 19 degrés. Au cours de la journée, il fera notamment 22 à Amiens, 23 à La Rochelle, 25 à Strasbourg, 27 à Lyon et 29 à Perpignan.
0: Les États-Unis qui commémorent aujourd'hui les attentats du 11 septembre.
1: Près de 3000 personnes sont mortes lors de ces attaques il y a 25 ans, jour pour jour. New York va rendre hommage aux victimes, en présence notamment de Barack Obama et de Joe Biden. Donald Trump a lui fait le choix d'assister à une cérémonie au Pentagone. Le quartier général du ministère de la Défense a aussi été ciblé ce jour-là par un avion détourné par des membres de l'organisation Al-Qaïda. En France, il a reconnu les faits. Un père de famille a été condamné hier à 6 mois de prison ferme avec incarcération immédiate. La semaine dernière, près de Toulouse, il a menacé l'enseignante de son fils de décapitation. Pour le tribunal, ses propos sont intolérables en 2026. Dans l'actualité également, cette nouvelle hausse du gaz, elle est prévue pour le 1er octobre. Comptez environ 5 euros de plus sur vos factures. Après celle en septembre, liée à la guerre au Moyen-Orient, la commission de régulation explique qu'il s'agit d'une conséquence d'une augmentation entre juillet et août des prix sur les marchés du gaz. Vigilance orange pour la France, l'INSEE revoit fortement en baisse sa prévision de croissance pour 2026 à 0,4% selon l'Institut National. L'économie du pays décroche par rapport à ses voisins en raison notamment de l'impact des vagues de chaleur sur l'activité et des difficultés budgétaires.
0: Enfin, plus léger, hein, Céline Dion remontera sur scène, eh ben, ce sera dès demain.
1: Oui, ça y est, she's back. 6 ans qu'elle n'avait pas donné de concert, alors 9 millions de personnes ont essayé d'avoir des places, seulement 500 000 ont décroché leur billet. En 2016, Chéri FM avait rencontré Céline Dion.
0: Non.
1: On lui avait justement demandé comment elle se verrait dans 10 ans. Écoutez.
2: Mon plus grand souhait dans 10 ans, c'est d'être aussi passionnée en tant que chanteuse, surtout en tant que maman, de voir mes enfants heureux, d'être très très liés, très serrés. Je ne serai jamais un père, mais je suis et j'espère d'être une mère pour eux. Je crois sincèrement que je suis la meilleure mère pour eux. Et c'est ainsi que les mères doivent se sentir. Mais j'espère de faire du cinéma et j'espère que Jean-Jacques m'écrira d'autres chansons.
1: Céline Dion se produira donc à partir de demain à la Plénitude Arena pour une série de 16 concerts. Et pour vous chauffer la voix,
0: oui,
1: rendez-vous sur chérifm.fr, découvrir la radio Génération Céline.
0: Pas mal, merci beaucoup et on se retrouve tout à l'heure dans 30 minutes.
1: Avec grand plaisir, à
0: Salut.
1: Tout à l'heure.
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0: On vous souhaite un bon vendredi sur Chéri FM. J'espère que tout va bien pour vous. Qu'est-ce que vous voulez faire? On s'écoute la playlist 2000?
5: S'il vous plaît,
0: ça
5: oui.
0: Ça vous va comme ça?
5: Complètement, qui
0: alors,
5: nous accompagne.
0: Madonna, Shakira et Lady Gaga, d'accord?
5: Programme parfait.
0: Et juste après, est-ce que vous voulez qu'on se fasse le blind test du jour?
5: Ah bah oui. Les reprises en japonais,
0: génial.
5: Ça a l'air sympa.
0: Tout est dit, à de suite sur Chéri FM.

0: Shakira arrive sur Chéri FM. Il y aura également, oh génial, Fadjo et Ashanti, Ja Rule ou encore Lady Gaga. Alors côté musique, on est bien. Et vous allez voir, côté blind test et reprise, on est mieux. Il est grand temps de jouer au fameux... Donc,
1: blind test.
0: Ça va être joli, vous allez voir. J'avais envie, pour débuter ce week-end, de vous proposer un petit peu de douceur dans ce monde
2: de nous
0: de
2: faire
0: bruit.
2: Voyager.
0: Exactement. Reprise, mais reprise, s'il vous plaît. En japonais, de quoi s'agit-il? Un exemple. Exactement. Écoutez ça. Sympa, non, quand même?
3: C'est magnifique.
0: Voilà. Et aussi Gauthier, ça a été repris par David Guetta, mais ça bastonne un peu plus. Attention, le blind test commence maintenant. De quoi s'agit-il?
3: Harry Styles.
0: Bien. C'est sympa, non?
3: Ouais.
0: Attention, de quoi s'agit-il? C'est parti. Regardez. Vas-y.
3: Billie Eilish.
0: Mais arrête d'hurler,
3: pourquoi? Excusez-moi, parce que j'ai cru que j'allais pas trouver.
0: Mais si,
3: t'es paniqué, j'ai paniqué.
0: Là, t'as une musique douce derrière,
3: ouais,
0: et l'autre
3: t'entends. Ça, j'ai tout gâché.
0: T'entends derrière, ouais, t'as tout foiré.
3: Ah, pardon.
0: Bon, bah, crie pour la dernière. De quoi s'agit-il? Vas-y.
3: Avril Lavigne.
0: Voilà, exactement.
3: Qui ça?
0: Avril Lavigne. Ah non, on peut dire Avril Lavigne, avec les reprises chinoises. Voilà comment foirer un blind test.
3: Qui, ouais, je l'ai foiré dans ma famille
0: qui,
3: aussi.
0: Qui sur le papier était un blind test avec un petit peu de douceur dans ce monde du bruit. Shakira, ça, c'est la femme.

0: si vous l'appréciez, Lady Gaga sur Chéri FM avec Papa Rizzi ce matin. Sur le Chéri Quiz, on va revenir sur l'actualité légère de ces dernières 24 heures. Et tiens, commencez à cogiter l'équipe du Réveil Chéri et vous aussi les amis qui nous écoutez. Une robe pas comme les autres va être mise aux enchères. De quoi s'agit-il?
1: Elle appartenait à Céline Dion?
0: Pardonne-moi.
1: Elle appartenait à Céline Dion, un truc comme
0: alors,
1: ça?
0: Alors non, mais ça appartient à quelqu'un de particulier.
1: Régine?
0: Oh, à tout de suite sur Chéri FM. 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

0: Lady Gaga arrive sur Chéri FM. On sera plaisir avec les Pussycat Dolls également. C'est ça, la playlist 2000. Les artistes 2000 sont là. Et dans cette émission aussi, on revient de manière très légère, hein, évidemment, sur l'actualité de ces dernières 24 heures. Attention, direction Toulouse. Il y a une jeune entreprise qui propose des services étonnants. Indice.
1: Je suis crevée.
0: Ça se voit. Elle s'appelle Les Petits Papiers. Que vend-elle donc cette entreprise? Et ça va t'intéresser, Tiffany.
1: Peut-être avant, c'est une entreprise qui vend des post-it, des ramen, mais des ramen de feuilles et tout, mais les bénéfices sont reversés aux personnes qui n'ont pas de pieds.
0: Qui n'ont quoi?
2: Qui n'ont pas de pieds.
1: C'est des petits papiers.
0: Des
1: petits papiers.
0: Ah, des pieds. Non, bah alors, mauvaise réponse.
2: Ça, bon, je fais jamais mieux que toi là, vas-y.
0: On s'en doutait pas. Du papier peint géant à colorier. C'est pour ça que je dis que ça va t'intéresser.
1: Ah ouais.
0: C'est pour que les salariés puissent colorier sur les murs et se détendre au travail. Mais si ça t'intéresse, on peut aussi l'acheter, ce papier peint, chez soi. Le papier peint est en plus lavable. Donc toi qui avais l'intention,
1: bien,
0: évidemment, de peindre et faire des petits dessins et des coloriages, ce sera peut-être l'occasion.
1: Okay.
0: Attention, une robe, je vous le disais tout à l'heure, pas comme les autres, va être mise aux enchères. De quelle robe s'agit-il ? Il y a pas de Céline Dion, tout ça, mais c'est une personnalité.
1: Ouais. Alors, une personnalité, je dirais la robe en viande de Lady Gaga.
0: Non, mais vas-y.
2: Une robe en guimauve, comme ta tenue de ce matin.
0: mais ce n'est pas une robe. C'est la fameuse robe de la vengeance de Lady Di.
1: Celle
0: qu'elle portait, exactement, celle qu'elle portait quand le prince Charles a avoué publiquement ses infidélités. Prix estimé de la robe entre 150 000 et 300 000 euros. Mmh. Enfin, pendant 48 heures, les Spice Girls ont beaucoup fait parler après avoir diffusé une vidéo teasing sur leurs réseaux sociaux. Promesse, un événement pour fêter les 30 ans du groupe. Hier, elles ont fait l'annonce officielle. De quoi s'agit-il ?
1: Alors, je vous le dis, je ne vais pas me mettre en colère.
0: Vas-y.
1: Parce que voilà, on est de bonne humeur. Les filles, je vous adore depuis mon adolescence.
0: Oui.
1: Vous me tapez sur le système, je ne peux plus vous voir. Entre vos annonces depuis 20 ans pour nous dire « Les groupes, c'est reforme, on va refaire un concert. » Là, quand j'ai vu sur le compte Chéri FM, la bonne nouvelle, machin, je me suis dit, mais c'est rien, elles vont encore dire quoi? On se réunit pour faire une photo sur un Polaroid?
0: La réponse?
1: Non, mais j'ai quoi? Elles ont fait une photo sur un Polaroid?
0: Alors, Tiffany, elles ont, avec tout cela, proposé une simple compilation de tous leurs singles.
1: Voilà.
0: Donc, il n'y aura pas de concert, il n'y aura pas de nouveaux titres, rien. Et donc, comme Tiffany, les fans sont en colère, sont furax. Allons-y sur Chéri FM. Allez, on se retrouve juste après. Avec Lady Gaga. Ne t'énerve pas, t'étais déjà énervé toute la semaine. Donc là, c'est vendredi.
1: Tout le temps, hein. Oui.

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1: Allez chez l'orthophoniste.
0: Tout de suite sur Chérie FM.
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0: Bienvenue, bon vendredi. Merci d'être avec nous, c'est Chéri FM. La playlist 2000 continue avec les Pussycat Dolls et Christina Milian. On est bien ce matin avec vous.
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0: C'est ça.
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0: Irina Capron pour les infos. On dit bonjour à Irina, s'il vous plaît.
3: Voilà, bonjour
0: Dimitri,
3: Alexandre,
0: tu peux dire bonjour.
4: Bonjour Irina.
3: Bonjour voilà, Dimitri.
0: C'est la moindre des choses. Vas-y, petit bonhomme.
5: Bonjour Irina.
3: Bonjour petit bonhomme. Et bonjour Irina. Okay, bonjour
0: voilà.
3: Loane.
0: Voilà, c'est un travail d'équipe. La météo avec un temps perturbé sur le nord-ouest.
3: Oui, de la Bretagne aux Hauts-de-France. Le ciel est couvert dès ce matin avec par moments de la pluie. Sur le reste du pays, le temps reste sec et ensoleillé. Mistral et Tramontane soufflent encore jusqu'à 50 km/h près de la Méditerranée. Vos températures, il fait actuellement 9 à Vichy, 12 à Rouen, 15 à Montélimar, 16 à Paris et 19 à Nice. Les maximales sont comprises entre 22 et 30 degrés. À noter une nouvelle hausse des températures ce week-end.
0: À la une de l'actualité également, le père d'un élève condamné à 6 mois de prison ferme.
3: Il a été jugé hier à Toulouse et incarcéré immédiatement. Vendredi dernier, l'homme a pris à partie la professeure de son fils sur le parking de l'école. Il l'a menacé de la décapiter. Des propos qui ne sont plus tolérables en 2026 selon le tribunal. Lors de l'audience, l'homme a présenté ses excuses. Pour lui, il n'a pas mesuré la gravité de ce qu'il disait. Dans le reste de l'actualité, nouveau coup dur pour les ménages. Le prix de référence du gaz va augmenter de 6,3% au 1er octobre pour la majorité des Français. Une hausse de 5,28€ sur la facture. Le gaz qui avait déjà augmenté en septembre de 5,6%. La récolte de pommes va être historiquement basse cette année en raison des vagues de chaleur et de la sécheresse. Le volume devrait diminuer d'environ 30% par rapport à l'année dernière. C'est ce que prédit ce matin l'interprofessionnel des producteurs de cidre. Allez, plus d'un Français sur quatre concernés. 109 territoires regroupant près de 7000 communes ont été sélectionnés pour une électrification accélérée. Ils seront soutenus financièrement afin de réduire les émissions de CO2. Une deuxième phase du dispositif sera lancée en octobre. L'actualité, c'est aussi les attentats du 11 septembre. Il y a 25 ans, jour pour jour, 4 avions ont été détournés par des membres d'Al-Qaïda. Plusieurs commémorations ont lieu aujourd'hui pour rendre hommage aux victimes.
0: Allez, plus léger à présent. Hein. On parle évidemment de Céline Dion qui est attendue dès demain pour une série de concerts. Ça se passe à Paris. Hein.
3: Oui, la chanteuse québécoise interprétera ses titres cultes, des grands classiques que l'on aime reprendre au micro, même si on chante faux. Céline Dion est d'ailleurs l'artiste, oui surtout moi, la plus présente dans la playlist des karaokés en France. Écoutez Caroline, une cliente fidèle

0: est organisé demain à Paris, un open air gratuit de 18h30 à 22h30.
1: Ben voilà, Tiffany. Merci beaucoup. À tout à l'heure.
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1: Bon, super, on est bien sur Chéri FM, les Pussycat Dolls. Ça va les petits amis ?
4: On est content d'être là avec vous. Bon vendredi, bientôt le week-end sur Chéri FM.

0: Chérie FM, merci d'être avec nous. Il est 8h07. Ce que je vous propose, c'est qu'on écoute Christina Milian dans quelques secondes. Il y aura juste avant, hein, playlist 2000 oblige, Selena Gomez. Enfin, oblige dans le bon sens du terme.
1: Ah bah on a compris, quoi. Merci. Bien sûr, Alex, t'inquiète.
0: Heureusement que tu es là pour intervenir, comme pour le sondage.
1: Pour 77% d'entre nous, que faudrait-il pour que notre week-end soit parfait?
0: Il faudrait...
2: de la bière, nom de Dieu.
0: C'est bien? C'est moderne en plus. Hein.
1: Non, c'est pas ça. Non.
0: Dimitri, qu'est-ce que tu proposes?
3: Moi, je pensais à un gros câlin. Ouais. Ça doit être
1: avec ton chat.
3: Non, là, c'était avec ma femme.
0: C'est ça. Mais bon, alors.
1: Moi, c'est avec mon chat pour passer un week-end parfait.
0: Tu fais ce que tu veux. Mais pourquoi un gros câlin là? Parce que lorsqu'on parle de week-end, ça peut être aussi dans la semaine, non?
3: Oui, mais le week-end, t'as plus de temps. Tu fais pas pareil.
1: Non, mais là, on parle du week-end.
0: Voilà, du week-end, on parle. Non, t'énerve pas.
1: Mais excuse-moi,
3: j'ai le droit de dire que le week-end, c'est sympa.
0: Ah, c'est que le week-end, toi?
3: Non! Mais c'est pas parce que...
1: Oh. Sympa le couple.
0: Ouais, tu m'étonnes, t'as raison. Oh, t'as
1: vivement... Allez, on est vendredi, c'est bon, on peut se câliner. Allez,
0: sois
1: vite.
0: Vendredi soir, c'est bon.
1: Et samedi, attention, je te fais des papouilles.
0: Dimanche midi, le plus grand cabaret du monde. Et alors le dimanche soir, on rentre.
1: Terminé.
0: Exactement.
1: Ah, fermeture du rideau.
3: Maintenant, tu attendras vendredi, ma belle.
0: Ah, parce que vous parlez comme ça chez vous, hein. Allez, chérie F.

0: 30 minutes de musique non-stop, ça se passe ici et nulle part ailleurs sur Chéri FM. Christina Milian, Christophe Maé ou encore David Guetta et Jennifer Lopez arrivent. Mais avant cela, le sondage du jour.
1: Alors, 77% d'entre nous, que faudrait-il faire pour que notre week-end soit parfait? On écoute la proposition. Ah, j'adore votre prénom, Johanna.
2: Coucou Alex et Tiffany.
0: Salut.
2: Pour moi, je pense que pour 77% d'entre nous, pour qu'un week-end soit parfait, il faut du soleil et des potes. Bisous à toute l'équipe.
0: Ah bah voilà, non, j'étais pas loin, moi. Mais ça, c'est sympa, ouais.
1: Non, c'est qu'il dure 3 jours.
3: Ah, entièrement.
1: Maintenant,
3: d'accord.
1: De plus en plus de personnes veulent mettre en place la semaine de 4 jours sans réduction du temps de travail hebdomadaire.
0: Ouais.
1: Et tous d'accord, toute génération, tout milieu social, âge, c'est tout confondu. Donc rappelez-vous, l'ancien ministre, là, Gabriel Attal, qu'est-ce qu'il avait dit? Lui, il était favorable à ça.
0: D'accord.
1: Donc on pourrait peut-être leur écrire, leur passer un message. Moi, j'ai pas du tout envie.
0: Bah moi non plus. Hein.
1: Franchement,
0: je trouve que on aime bien évidemment quand on part quelques jours, tout cela, mais c'est vrai que je trouve ça un peu long, moi.
1: Ben non, mais nous on est trop bien ici le matin, et je me dis les auditeurs qui sont dans leur... Ah non, moi vous le savez,
0: Je le dis.
1: Même quand on dit si jamais tu gagnes au loto, est-ce que tu arrêterais la radio et tout, jamais de la vie, j'aime trop
0: alors
1: être
0: là,
1: ici.
0: En revanche, moi si je gagne au loto, j'arrête.
1: Mais non.
0: Mais non, vous le savez très bien. Allez, Christina Milian.
1: On vous quitte pas, nous, on vous lâche pas, on reste avec vous.
0: Allez, et c'est sur Chéri FM que ça se passe, on joue au numéro mystère après ça.

0: Merci d'être avec nous sur Chéri FM. Ce que je vous propose, David Guetta et Gillo, juste après ça.
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2: Hello Mégane.
0: Oh Mégane.
3: Bonjour. Salut Alex. Salut Tiffany.
0: Mégane,
2: vous avez le sourire.
0: Bah oui, ça s'entend.
3: Toujours, il faut.
0: Mégane, vous nous appelez, vous êtes dans la voiture?
3: Non, attends, je suis devant mon café avec ma jolie tasse Chéri FM,
2: vous avez déjà le mug collector. D'accord.
0: Bon, qu'est-ce qu'on fait, Mégane? On passe la première et on y va?
3: Allez,
0: c'est parti.
2: Pour trouver le numéro mystère entre 0 et 10 000, il y a 3 paliers. Le premier, 500 euros en 15 secondes, 5 000 euros en 10 secondes, ou les 10 000 euros avec 5 secondes. Qu'est-ce que vous voulez faire, ma petite Mégane?
3: Je vais prendre le plus long.
2: Les 500 euros en 15 secondes, c'est un bon choix.
0: 500
2: c'est bien.
0: Euros en 15 secondes. On reste bien concentré, évidemment, Mégane. Avant ça, il va falloir me donner votre numéro mystère, s'il vous plaît. Attention, pas de dérapage.
3: 800. Ok, 400?
2: Non, vous êtes à 800, c'est très bien. Vous restez et après Alex va vous dire c'est plus ou c'est moins.
0: Ou c'est moins.
3: Ah oui, c'est ça.
2: Okay. Oui, c'est très bien, Mégane.
3: Allez, attendez Alex.
0: Tout va bien. J'arrive.
2: Bah oui, mais il fait le pitre depuis tout à l'heure.
0: C'est pas possible. Alors attention, on va rester concentré. On va pas s'éparpiller. Vous venez de me dire 800, c'est plus, stop.
3: Ok, 2000.
0: Moins.
3: 1000.
0: Moins.
3: 950.
0: Moins.
3: 850.
0: Plus. Allez.
3: 870.
0: Plus.
2: Vas-y.
3: 880.
0: Plus.
3: 890.
0: Plus.
3: 895.
0: Moins.
3: 894.
0: C'était 893 et en tout cas le point de départ était 800 de votre côté. On est parti de 800, vous êtes parti bim d'un coup à 2000.
2: Ouais, c'est dommage. Non, franchement, vous avez
0: bête.
2: Non, vous avez trop bien joué, Mégane. Vraiment.
3: Pour 3 secondes de plus.
2: Je dirais une seconde.
0: Bon,
2: vous gagnez une enceinte JBL et on vous félicite. Bravo. Super joueuse, Mégane.
0: Voilà, au moins on est pas resté.
3: Je vais m'entraîner.
2: Ensemble, vous avez bien raison.
0: On n'est pas resté. Non, mais j'allais dire, on n'est pas resté au point mort.
4: Oui, merci beaucoup. Okay.
0: Voilà, c'est ça. J'ai essayé de la placer, mais comme tout le monde a envie de tchatcher aujourd'hui. On vous fait un gros bisou, Mégane. Salut.
3: Bon bisous tout le monde.
2: Bisous, Mégane. Salut.
0: Allez, c'est parti. Qu'est-ce que c'est bien ça, la playlist 2000 sur

0: parfait. Bon vendredi sur Chéri FM. Allons-y avec Medja. Medja, c'est juste après les infos de 8h30. Et Timbaland, on adore ce titre, les amis. Qu'est-ce que tu nous proposes, ma chérie, du côté des réseaux sociaux?
1: Toujours à la même heure, il y a un sosie vocal, je suis sûre que vous l'avez vu passer, d'une personne qu'on connaît tous en France, qui est en train de devenir une vraie star sur les réseaux. C'est bluffant, mais nous, on a encore envie de se faire un kiff, même si vous le savez déjà. On vous a fait un petit montage. Vous allez voir qui est le vrai, qui est le faux.
0: Oh, c'est
1: qui
0: pas mal. Bon, et à tout de suite sur Chéri FM, on attend ça.
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0: Allez, 8h30, c'est Chéri FM que vous écoutez. Ce que je vous propose, un petit point sur les infos, juste après Timbaland. Yep là, elle est avec nous pour l'actualité du jour, c'est Irina Capron. Bonjour Irina.
1: Bonjour Irina.
2: Bonjour Alexandre, bonjour Tiffany, bonjour à tous.
0: La météo avec un temps globalement ensoleillé. Hein.
2: Oui, le ciel est totalement dégagé sur une large moitié sud. De belles éclaircies aussi sur les régions centrales. En revanche, de la grisaille et de la pluie sur le nord-ouest. Des températures qui restent agréables, comptez ce matin entre 8 et 19 degrés. Au plus chaud, vous aurez 30 à Montpellier, 27 à Bordeaux, 26 à Auxerre, 24 à Paris et 22 à Brest.
0: Et on retient cette date vendredi 11 septembre, c'était il y a 25 ans. Hein.
2: Les États-Unis commémorent aujourd'hui les attentats qui ont fait près de 3000 morts. Donald Trump assistera à une cérémonie au Pentagone, le quartier général du ministère de la Défense, qui à l'époque a été ciblé par un avion détourné par des membres de l'organisation terroriste Al-Qaïda. Un hommage aura aussi lieu à New York, là où les tours jumelles se sont effondrées. Les anciens présidents Barack Obama, Joe Biden ou encore Bill Clinton seront présents. En France, le père d'un garçon de 9 ans a été jugé hier en comparution immédiate à Toulouse. La semaine dernière, il a menacé l'enseignante de son fils de décapitation. Il a été condamné à 6 mois de prison ferme avec incarcération immédiate. Dans l'actualité également, après avoir augmenté en septembre, une nouvelle hausse du prix de référence du gaz est prévue pour le 1er octobre, plus 6,3%, soit environ 5 euros de plus sur la facture, selon la commission de régulation. Il s'agit d'une conséquence d'une augmentation entre juillet et août des prix sur les marchés du gaz. À retenir aussi, la CNIL, la Commission nationale de l'informatique et des libertés, va contrôler la Direction générale des finances publiques après le vol de données massives cet été. Le fisc a été victime de cyberattaques touchant près de 700 000 personnes.
0: Enfin, six ans que les fans l'attendent.
2: Encore un peu de patience, J-1, avant que Céline Dion ne remonte sur scène. 9 millions de personnes ont tenté leur chance, 500 000 ont décroché leur billet pour l'un de ses concerts à Paris. Forcément, c'est un événement. Alors on a fouillé dans nos archives et on a retrouvé une interview de Céline Dion. En 2016, la Chérie FM lui avait demandé comment elle se verrait dans 10 ans. Écoutez.
3: Mon plus grand souhait dans 10 ans, c'est d'être aussi passionnée en tant que chanteuse, surtout en tant que maman, de voir mes enfants heureux, d'être très très liée, très serrée. Je ne serai jamais un père, mais je suis et j'espère d'être une mère pour eux. Je crois sincèrement que je suis la meilleure mère pour eux. Et c'est ainsi que les mères doivent se sentir. Mais j'espère de faire du cinéma et j'espère que Jean-Jacques m'écrira d'autres chansons.
2: Céline Dion à la Plénitude Arena, c'est donc dès demain et jusqu'au 17 octobre. Et pour vous chauffer la voix, rendez-vous sur chérifm.fr, découvrir la radio Génération Céline.
0: C'est bien, tout cela est bien organisé, bien orchestré. Merci beaucoup et à tout à l'heure.
2: À tout à l'heure.
0: Salut Irina.
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0: Souriez, l'équipe du Réveil Chéri.
1: Pourquoi tu parles comme ça?
0: Ah, parce que s'il y avait le petit jingle qui
1: Mais
0: qui
1: il parle pas du tout comme ça.
0: Bon, si, un peu quand même.
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0: Voilà, attends, merci, okay. Petit madame. Heureusement, tu es là. De quoi?
1: Souriez. Pardon.
0: Non, ce sera après, toi, c'est après.
1: C'était tentant.

0: la playlist 2000 pour vous accompagner. Martin Solveig pour bien débuter le week-end également. Mais à 8h37, oui, on va parler des réseaux sociaux et surtout rester avec nous à la fin de cette rubrique, on va se régaler.
1: Alors, on pense que vous l'avez vu passer. Si ce n'est pas le cas, on vous fait un petit point. Il s'appelle Franck Dubois, ok, il est prêtre. Et depuis quelques jours, là, il est en train de devenir une énorme star malgré lui. Pourquoi ? C'est le sosie vocal parfait de Emmanuel Macron.
0: Ah ouais, vraiment parfait.
1: On vous a fait les deux voix. Écoutez, ça c'est le président de la République.
2: Nous ne produisons pas assez vite, nous ne produisons pas assez fort et nous devons nous adapter pour nos propres besoins.
1: Et maintenant, écoutez bien, ça c'est le prêtre Franck Dubois.
3: En cette obscurité, et sachez-le bien, c'est pour vous et avec vous que tout à l'heure nous avons chanté.
0: C'est un truc de fou, quand même.
1: C'est pas possible.
0: Génial.
1: Son frère ou j'en sais rien.
0: Donc nous avons le président de la République, Emmanuel Macron. Nous avons Franck Dubois, le prêtre. Et nous avons Tiffany Bonvoisin, Macron.
1: Moi, je vous préviens, c'est très courant.
0: Non mais vas-y.
1: Nous sommes en guerre.
0: C'est ça ton imitation ?
1: Et alors ?
0: Arrête. Non mais c'est pas « et alors », je t'ai dit tu dois... Faisons une imitation, tu m'as dit je tiens à merveille Macron. Et c'est quoi ce truc avec le cheveu sur la langue ?
1: Mais il a un petit cheveu sur la langue. Nous sommes en guerre.
0: Comment ?
1: Attends, nous sommes en guerre. Nous sommes en guerre.
0: Allez.
1: La République, c'est moi ! Tiens, voilà l'autre.
0: Là on comprend mieux. À tout de suite, chérie FM.

0: Allez, 8h41, chérie FM, David, c'est ce qu'on vous propose, la playlist 2000.
1: J'écoutais ça en allant au lycée, c'était trop bien.
0: Ouais. Et ils t'envoient encore des cœurs ou des trucs ou des pouces là, tout
1: non,
0: ça sur Insta?
1: Non, il n'y a plus trop.
0: Ah bon,
1: je comprends pas.
0: Ah ouais. Il a peut-être rencontré quelqu'un. On se rend plaisir également avec Anastasia, il y aura Martin Solveig et toute l'équipe du Réveil Chéri qui vous dit...
1: Bonjour. Bah pourquoi c'est tout
0: seul? Bah je Et évidemment, la grande récré, on vous dit tout. C'est à suivre sur Chéri FM, c'est parti.
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30: Allez, 8h46, Chéri FM. 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

0: peut-être déposer les enfants à l'école, vous arrivez au travail, ou peut-être aujourd'hui c'est télétravail, ou peut-être pour certains vacances, on aura tout fait. On continue sur Chéri FM, Martin Solveig se prépare, et il y aura également Anastasia, mais avant cela on va s'amuser avec le fameux
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2: Emmanuel, soyez la bienvenue sur Chéri FM. Bonjour.
3: Bonjour.
0: Ça va?
3: Oui, et vous?
0: Ouais, en pleine forme, on est bien content d'être là.
2: Et dis donc, vos enfants, Maxence et Mathéis?
3: Oui, Mathéis,
2: ils sont fans de Lego.
3: Oh oui, comme tous les garçons.
0: Le hasard fait bien les choses.
2: On tombe bien.
0: Exactement. Pourquoi on tombe bien? On va le redire maintenant.
2: Parce qu'il y a 250 euros de cartes cadeaux La Grande Récré et vos Lego Pokémon, Evoli, Osley et Arcanin avec le nouveau système qui s'appelle Smart Play.
0: Génial. Attention, qui va vous dire la vérité, qui va vous mentir aujourd'hui? C'est parti.
2: Emmanuel, il y a un boulanger qui vient d'inventer la première flûte de pain.
0: La quoi?
2: En fait, une flûte de pain. Ok. Sauf que c'est une vraie baguette fine dans laquelle on peut souffler pour faire des sons.
0: Si vous voulez que les gamins repartent avec les jouets Pokémon, il va falloir me faire confiance. Hein, pardon, mais attention, selon une nouvelle étude, pour récupérer après une soirée agitée, il vaut mieux boire un chocolat chaud qu'un café ou une boisson énergisante, beaucoup plus calme. Qui dit vrai? Emmanuel.
3: Jérémy elle a faux.
2: Ah, c'est bien. Bravo. Moi aussi.
0: Joyeux quelqu'un. Applaudissements, c'est gagné.
2: Bravo, Emmanuel.
0: Génial, en tout cas. Quelqu'un qui fait de la flûte avec une vraie flûte de pain, j'adorerais, moi.
3: Ça serait quand même. Après, pourquoi pas, on n'arrête pas le progrès.
0: On n'arrête pas le progrès, exactement.
2: Mais donc, il faut boire du chocolat, Alex?
0: Oui, du chocolat. Ce serait même la boisson parfaite avec l'eau, évidemment, pour lutter contre la gueule de bois. Voilà un petit conseil qui va surtout servir à l'équipe du Réveil Chéri.
2: Allez, vous faire plaisir avec La Grande Récré. Bravo, Emmanuel. On vous fait gros bisous.
0: Gros bisous.
3: Merci, je vous fais des gros bisous, merci à tous.
2: Avec
3: bon
2: plaisir. Allez, on embrasse vos garçons. Salut Emmanuel.
3: Merci, gros bisous.
0: Salut. Bon, Martin Solveig est juste après, je crois qu'il est temps. Récapitulatif de ces 3 heures d'émission.

0: Allez, chérie FM, merci d'être avec nous, les amis. 8h54, vous le savez peut-être, le réveil chéri, c'est du lundi au vendredi de 6h à 9h. Parfois, 3 heures d'émission, ça passe vite. Mais parfois, 3 heures d'émission, oh oui, c'est long.
1: Mais non, mais c'était long, c'est parce que juste.
0: Je termine. Pardon. Ils étaient déchaînés, la preuve. Ils étaient déchaînés ce matin depuis 5h58. Toute l'équipe.
1: Non, tout le monde dit que j'ai agacé tout le monde aujourd'hui.
0: Je dis personne. Je dis qu'aujourd'hui, c'était particulièrement long, d'accord? Et je dis que moi, je vous retrouve, je vais prendre un congé sans solde. Je vous retrouve le 1er janvier 2027. J'ai besoin de me reposer. Que s'est-il passé aujourd'hui? Jugez plutôt séance de rattrapage avec le petit bonhomme.
2: Ce vendredi 11 septembre, ce matin, Alex, toi, t'as fait toute l'émission déguisée en guimauve.
1: Oui, c'est vrai, Alex, il est habillé en violet, bleu, vert, jaune.
2: On a mis la photo en story.
3: Oui, c'est en story sur le compte Insta.
0: La preuve, elle est auditrice, auditeur.
2: Tiffany n'a pas encore digéré de ne pas avoir de place pour les concerts de Céline Dion.
1: Ouais, j'en ai marre.
2: Ce matin, Alex, tu voulais un blind test en japonais, tout en douceur à 7h35. Et oui, étonnamment, Tiffany a hurlé.
0: Oui, oui, étonnamment, c'est ce que je disais.
2: Ce matin, Dimitri était très content d'écouter.
4: Comme avant.
5: C'était très bien chanté.
2: Et enfin, pendant l'incroyable histoire, elle a découvert que Tiffany a le syndrome belge de la Tourette. Oh, oui. Dès qu'elle entend parler de la Belgique, elle ne peut pas s'en empêcher.
6: Mais t'es sur la voie, j'arrive pas à doubler. Veux-tu te mettre sur la droite? J'ai pas vu appel de phare. Attends, je bouge.
2: Et ça, c'était que ce matin, moi, je pars en week-end.
0: J'espère. Merci à toi aussi. J'espère qu'avec ce petit récapitulatif, vous avez bien compris que nous allions nous retrouver dès lundi. Mais avant cela, Angélique vous accompagne jusqu'à 13h.
7: Salut. Bonjour. Oui, bon, avec la playlist avec la playlist 2000, la Battle Chérie FM, je sais pas comment il ferait le Belge Snoop Dogg. En tout cas, c'est une spéciale Snoop Dogg.
0: Alors,
7: aujourd'hui,
0: va pas me la lancer. Hein. Voilà. Le Snoop Dogg en belge via Tiffany, c'est bon. Pardon, vas-y.
7: Alors, Snoop Dogg avec Libo, il y a Bowo, ou avec Pharrell Williams, il y a Beautiful. On vote sur l'application Chérie FM en Belgique, ça fonctionne aussi. Et la playlist 2000 avec Anastasia et Alizé.
0: C'est génial. Tu as tout dit, on est bon?
7: Oui, vous pouvez vous détendre.
1: Parfait.
7: Merci beaucoup.
0: Bisous.
1: Oui, gros bisous.
0: Et non. Bah, vas-y, elle en meurt.
1: Appelez-moi Snoop Dogg.
0: On vous embrasse, on vous souhaite de passer un bon week-end
1: week-end.
0: On revient en pleine forme, comme là.
1: 6h-9h.
0: Allez, dès lundi. Bisous, salut.
1: Salut.
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0: Allez, c'est vendredi, il est 9h et la playlist 2000 est évidemment là pour vous avec Anastasia et Alizé à retrouver juste après vos infos sur Chéri FM.
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0: Et le vendredi aussi, les infos, c'est avec Irina Capron. Bonjour Irina.
2: Bonjour Angélique, bonjour à tous.
0: La météo avec le retour de la pluie?
2: Oui, le temps est perturbé de la Bretagne aux Hauts-de-France. Des précipitations et de la grisaille tout au long de la journée. Le ciel alterne entre nuages et éclaircies sur les régions du centre et de l'est. Sur la moitié sud, le soleil domine largement. Côté température, encore un peu de fraîcheur ce matin. On relève actuellement 8 à Chaumont, 10 à Tarbes, 13 à Tours, 14 à Lille et 17 à Marseille. Comptez cet après-midi entre 22 et 30 degrés. Ce week-end, retour du beau temps sur tout le territoire avec de la chaleur.
0: Plus de 700 buralistes venus de toute la France attendus aujourd'hui dans l'Eure.
2: Pour une mobilisation exceptionnelle à Vernon, certains paquets de cigarettes vont dépasser les 14 euros l'année prochaine. Pour eux, les ventes s'effondrent au profit du marché noir. Ils réclament donc le gel de la fiscalité du tabac et la fin de l'indexation automatique de son prix sur l'inflation. Mauvaise nouvelle pour une partie des ménages chauffés au gaz. Après 5,6% en septembre, le prix de référence va de nouveau augmenter en octobre de 6,3%. Ça représente 5,28 € de plus sur la facture des consommateurs concernés. Dans la

0: France a été aussi ciblée lors de ses attaques en 2001.
1: Et une autre star internationale est à Paris jusqu'au 17 octobre.
0: Oui, Céline Dion, ça y est, sa série de 16 concerts démarre demain à la Plénitude Arena. Elle n'est pas remontée sur scène depuis 6 ans. Céline Dion, une artiste incontournable. On aime chanter ses titres iconiques sous la douche, en voiture, mais aussi lors d'un karaoké. Écoutez justement Caroline, adepte de BAM Karaoke Box et grande fan de Céline Dion.
2: Tout le monde est assez décomplexé compte tenu du fait que on sait bien qu'on ne sera pas capable de chanter parfaitement ces chansons qui sont relativement inabordables vocalement. Donc c'est l'occasion de se prendre pour Céline Dion tout en ayant un peu de recul et un peu d'autodérision. Vraiment se lâcher, ne pas avoir peur du regard de l'autre et puis chanter à tue-tête et vraiment passer un moment de détente et d'amusement tous ensemble.
0: Le premier concert de Céline Dion, c'est demain à Paris.
1: Et ce sera sans nous.
0: Merci, oh oui. Irina.
3: La journée démarre bien avec Chérie FM et Angélique jusqu'à 13h.

vendredi avec Chéri FM. On prend la direction du week-end. Encore un week-end estival et ensoleillé. D'accord, d'ailleurs, de quoi atténuer les effets de la rentrée, comme l'impression d'avoir été aspiré par une lessiveuse. Allez, sortez la tête de l'eau et plongez avec nous en musique dans les années 2000 avec Milo. Mika et Britney Spears sur Chéri FM. C'est la playlist 2000 ce matin.

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Et bonne fin de semaine avec la playlist 2000 de Chérie FM que vous retrouverez aussi ce soir d'ailleurs dans Chérie Génération 2000. C'est avec Séverine Ferrer. 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Rendez-vous ce soir 22h sur Chérie FM. Et on déroule ce matin le fil 2000 avec la prochaine demi-heure.

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2: Et vous allez croiser Rihanna, Gwen Stefani aussi, juste après Mary Mary sur Chéri FM. C'est 30 minutes de musique non-stop. C'est ça la playlist 2000.

0: Et bon vendredi avec Chérie FM. 10h déjà et la playlist 2000 continue avec Lady Gaga, Gwen Stefani et Rihanna sur Chérie FM.
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0: Allez, on attrape son téléphone. Ah bah non, on l'a déjà dans la main, il est toujours là. Et on est prêt du coup à voter pour la battle Chérie FM de ce vendredi. Snoop Dogg est au cœur de la bataille aujourd'hui. Il est en duo là avec Lil Bow pour ce titre Bow Wow. Wow. Et en face, cet autre duo avec Pharrell Williams, Beautiful. C'est d'ailleurs ce titre qui est actuellement en tête de vos votes. C'est sur l'application Chérie FM qu'on peut voter, au bureau aussi sur votre onglet chérifm.fr. Allez-y, on écoutera à 10h30 le titre que vous avez choisi. Le son des années 2000 continue ce matin, ce vendredi matin avec Green Day, Lady Gaga sur Chérie FM.
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0: Chérie FM et la playlist 2000, évidemment, avec les Destiny Child qui arrivent.
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0: Et on s'arrête pour cette dernière Battle Chérie FM de la semaine, une spéciale Snoop Dogg. Alors vous pouviez le choisir en duo avec Lil Bow ou alors avec Pharrell Williams. C'est à 55%, vous avez choisi ce titre qui a marqué l'été 2003. Ça a été serré, mais le duo avec Pharrell Williams a réussi à garder la tête du classement. Voici Beautiful sur Chérie FM, c'est votre choix.

0: semaine avec Chérie FM, un vendredi off pour se remettre du tumulte de la rentrée. Mais quelle bonne idée vous avez eue, une journée rien qu'à vous et une playlist 2000 qui a tout pour vous mettre de bonne humeur ce matin. Il y aura TLC, Kyo et évidemment ces classiques des années 2000. Les Black Eyed Peas arrivent sur Chérie FM, c'est 30 minutes de musique non-stop encore ce matin.
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0: sur le chemin des années 2000. On recroise plein d'artistes qu'on adore, Matt Pokora, TLC et les Black Eyed Peas. C'est la suite de 30 minutes de musique non-stop sur Chérie FM.
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0: Il est 11h.

0: sur Chéri FM toute la journée. Vous retrouvez vos années 2000 et on a pour vous un nouveau rendez-vous. Vous le retrouvez tous les samedis soirs sur Chéri FM. 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Alors soyez là demain dès 19h ici sur Chéri FM. Référence des années 2000, forcément les Daft Punk. Et dans la prochaine playlist 2000 sur Chéri FM, il y aura aussi Estelle et Jennifer Lopez.
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0: Chérie FM toute la journée, c'est le bon son des années 2000 et des souvenirs inoubliables aussi quand en 2002 par exemple Jennifer gagne la première saison de la Star Academy, l'émission devenue culte et la chanteuse toujours sur le devant de la scène prête à sortir un nouvel album. Jennifer pour la prochaine playlist 2000. Il y aura aussi Nelly Furtado et Shakira sur Chérie FM. C'est 30 minutes de musique non-stop qui arrive là tout de suite à midi moins le quart sur Chérie FM.
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2: Merci d'avoir choisi Chérie FM à midi moins 10, 30 minutes de musique non-stop avec Jennifer et Nelly Furtado. C'est sur Chérie FM. Bienvenue.
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2: Attends, on y va.
4: Nope.
5: Didn't think so.

0: à midi, on est toujours là avec vous avec la playlist 2000 sur Chéri FM. Vita, Shakira et Yves Larocque sont sur Chéri FM.
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0: Vos titres collector 2000, vous les écoutez sur Chérie FM. 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D'ici là, évidemment, on passe un bon week-end avec Chérie FM. La playlist 2000, c'est Pink, Katy Perry et Chérie Falouna tout de suite sur Chérie FM.
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0: 2000, toujours la playlist de Chérie FM. Ça, c'est notre marque de fabrique. La playlist 2000 qui remotive les open space un peu en perte de vitesse. Tous les collègues sont accros à Chérie FM. Et sa playlist 2000 unique. On revient d'ailleurs pour une bonne demi-heure non-stop pendant cette pause déj. Avec notamment Mary J. Blige. Vos classiques 2000, c'est aussi Gwen Stefani et Martin Solveig à retrouver ce vendredi midi sur Chérie FM.
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2: Et c'est l'occasion là tout de suite de croiser Martin Solveig, Gwen Stefani et Mary J. Blige. C'est vendredi. Tout va bien. 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

Chéri FM, solide comme un rock le vendredi. On se blinde pour terminer la semaine en forme au son de la playlist 2000 avec Chéri FM. Plein de souvenirs à partager tout au long de la journée. Les titres cultes de vos années 2000, ceux qui vous mettent de bonne humeur, qui vous font chanter, que ce soit au travail, peut-être en pleine pause déjeuner en ce moment, à la maison entre midi et deux, ou alors sur la route, qu'importe où vous êtes, tant qu'il y a Chéri FM et tant qu'il y a ce genre de morceaux. Vous vous rappelez de Kevin Little, un tube de nos étés 2000, Turn Me On, c'est sur Chéri FM.

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0: Quand ça sent bon les années 2000 comme ça, c'est que Chéri FM est au fourneau. Et il est en train de faire sa petite popote, lui aussi, de vous préparer une soirée d'anthologie pour samedi. DJ Mast, la référence années 2000, chaque week-end sur Chéri FM dans Chéri Mix 2000. 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Et voilà le genre de morceau qu'il va vous passer sur Chéri FM. Un classique des soirées années 2000, Camaro. On va l'écouter dans quelques petites minutes sur Chéri FM. Il y aura Lady Gaga aussi. Et Christina Aguilera, c'est reparti pour une demi-heure de musique sans interruption, tous ensemble sur Chéri FM. Restez là.
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2: Et c'est parti, on y va, 30 minutes sans interruption sur Chérie FM. Iconique Camaro à suivre. Desiree et aussi Lady Gaga sur Chérie FM.

0: Chérie FM, Femme Like You, ça c'est culte. C'est la playlist 2000 qui vous fait chanter toute la journée. Il est 14h, le groupe All Saints va arriver. On écoute aussi les Pussycat Dolls et Christina Aguilera sur Chérie FM.
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sur la BO du film Slumdog Millionnaire, Chérie FM, les Pussycat Dolls, J-Ho, à J-8 de leur concert à Paris le week-end prochain. Elles seront à l'Accor Arena. C'est le PCD Forever Tour qui débarque en Europe. Toute la semaine, on vous invite à leur concert au Luxembourg. Elles vont aussi se produire en Belgique, en Suisse, hein, si jamais vous êtes proche des frontières. Et puis cette date unique à Paris, samedi prochain, le 19 septembre, avec Lil Kim pour assurer la première partie du show. Ça va sentir bon les années 2000, pile dans l'esprit, Chérie FM. 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

0: Merci d'avoir mis Chéri FM cet après-midi. Obsession Playlist 2000. Elle était la grande absente de la soirée hier au Stade de France pour le concert de son mari Jay-Z. Elle est présente sur Chéri FM cet après-midi pour relancer une demi-heure de musique sans interruption, Beyoncé. Alors pas de Queen Bee à Paris hier. En revanche, Jay-Z a invité sur scène Justin Timberlake et Pharrell Williams. Excusez du peu. Toutes les images sont sur les réseaux de Chéri FM, Facebook, Instagram. Vous nous suivez? Et puis Madame Jay-Z, comme promis, sera là très vite, Beyoncé. Single Ladies sur Chéri FM, il y aura aussi Katy Perry très vite et Tragédie. La playlist 2000, c'est seulement sur Chéri FM.
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0: le girl band français le plus emblématique des années 2000 à suivre les L5 sur Chéri FM. Ce sera après Bob Sinclair et Leona Lewis. Il est 15h.
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Chérie FM, parfait pour se mettre dans l'ambiance du week-end. Le bon son de la playlist 2000 pour vous détendre ce week-end. Vous allez peut-être partir à la campagne, profiter un peu de l'été indien. Il va faire bon avec du soleil pratiquement partout. Peut-être vos derniers repas dans le jardin, les apéros sur la terrasse. 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Et le retour lundi du numéro mystère pour tenter de remporter jusqu'à 10 000 euros. Prenez le temps pendant le week-end d'envoyer par SMS Chérie FM au 7-10-12. Et si ça marche pas lundi, et bah try again mardi. Try again, la princesse R&B 2000 Alia, à suivre très vite. On va écouter Rihanna aussi et Neyo sur Chérie FM.

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La playlist 2000 sur Chéri FM et les années 2000 à la télé, c'était Charmed, Gilmore Girls ou encore la série The Hills avec cette BO signée Natasha Bedingfield. Allez, on met les pieds sur la table basse, on s'enfonce dans le canapé et on y retourne dans les années 2000 sur Chéri FM.

0: bon vendredi tout le monde et bon week-end surtout avec Chérie FM. Un week-end quasi historique. C'est le coup d'envoi de la résidence parisienne de Céline Dion. Il y a un engouement pas possible autour du grand retour de Céline dans l'Hexagone, hein, sa deuxième maison comme elle l'appelle. Si vous avez eu la chance d'avoir vos places, bah déjà, vous faites des jaloux autour de vous, sachez-le. Mais du coup, on compte sur vous pour partager l'expérience sur les réseaux. Vous mettez Chérie FM dans la boucle en nous identifiant dans les stories Instagram par exemple. Céline Dion à Paris, J-1. Et ça c'est pour tout de suite sur Chérie FM, une demi-heure de musique sans interruption. David Guetta sera là avec Kelly Rowland. La playlist 2000 sur Chérie FM, c'est aussi Jennifer Lopez, Avril Lavigne et Ménélik pour vous sur Chérie FM.
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0: toute la journée, chérie FM. Et tout le week-end aussi. Il est 16h, la playlist 2000 sans interruption pendant 30 minutes. Pink arrive, Maria Carré et Jennifer Lopez sur chérie FM. Bon week-end.
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0: Chérie FM, week-end, ça y est, on peut commencer à souffler, la fin de journée approche. Votre soirée se prépare avec les amis en terrasse, soirée barbecue peut-être, hein, c'est l'avant-dernier week-end de l'été, il faut en profiter. Lundi, on prend les mêmes et on recommence, vous serez là, nous serons là. Et la battle Chérie FM reprend elle aussi à 10h30, vous aurez de nouveau le choix parmi deux classiques de la playlist 2000 à départager en votant sur l'appli Chérie FM. La battle, lundi 10h30, avec Alicia Keys d'un côté. Le groupe All Saints de l'autre. Alicia Keys, All Saints, vous préférez lequel? À vous de nous le dire sur l'appli ou en allant sur chérifm.fr. Le temps d'accueillir Maria Carré et aussi Liane Rimes sur Chéri FM, la playlist 2000. 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
2: 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Alors, on se retrouve ce soir sur Chérie FM ?
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à tous, bonne fin de semaine, c'est Chérie FM que vous avez choisi pour boucler la boucle. Et ce soir on démarre le week-end avec Séverine Ferrer dans Chérie Génération 2000 dès 22h, le visage et la voix de nos années 2000, elle est sur Chérie FM tous les soirs. Vous en aurez un petit aperçu à 17h30, l'instant Chérie Génération 2000, Séverine Ferrer aux côtés de Didier Bonicel dans le 17-20 et avec toutes les stars, tous les emblèmes de vos années 2000 comme Nadia qui va arriver dans quelques secondes sur Chérie FM. On écoutera aussi Bruno Mars très vite et 50 Cent sur Chérie FM, la playlist 2000, encore mieux.

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0: Didier Bonicel qui va terminer la journée en votre compagnie. Bonsoir Didier.
1: Ah ben bonsoir, je vais vous parler
0: d'ailleurs. Ah oui, parle-nous à la radio.
1: Salut Marion et Candice, bonsoir tout le monde.
2: Bonsoir à vous deux.
0: Eh ben je vous souhaite une excellente soirée dans le 17-20, un très bon week-end. On se retrouve lundi.
1: Et bienvenue dans le dernier 17-20 de la semaine avec la playlist 2000 qui continue après la Minute Info avec Fats and Small et 50 Cent. Il est 17h.
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1: Et la Minute Info de ce vendredi est en direct avec Candice Riouet. Bonsoir Candice.
2: Bonsoir Didier, bonsoir à tous.
1: Nous avons de bonnes nouvelles en ce qui concerne la météo. C'est un début de week-end ensoleillé qui vous attend.
2: Oui, un beau ciel bleu toute la journée à l'est et sur les Pyrénées. Ailleurs, de belles éclaircies pour les températures prévoyées dans la matinée. 15 degrés à Brest, 17 à Lille, 18 degrés à Pau, 19 à Paris et Lyon et 24 degrés à Perpignan. Un temps qui devrait rester très agréable partout tout le week-end.
1: Et que faut-il retenir de cette journée de vendredi?
2: Une reconstitution du meurtre de Delphine Osaguer aura lieu le 2 octobre prochain à Cagnac-les-Mines. Une procédure destinée à vérifier la crédibilité des aveux de son mari, Cédric Jubilard. Condamné à 30 ans de réclusion pour le meurtre de Delphine, il doit comparaître en appel du 30 avril au 14 mai prochain. Dans le reste de l'actualité, il est pourtant interdit depuis août dernier. Le démarchage téléphonique est en hausse en France. 16 000 signalements ont été enregistrés sur la plateforme officielle Signal Conso en l'espace d'un mois. C'est deux fois plus qu'avant l'interdiction. À l'étranger, les États-Unis commémorent ce vendredi les attentats du 11 septembre 2001. Cet après-midi, les familles des victimes se sont recueillies sur le site de Ground Zero à New York. Près de 3 000 personnes avaient péri dans cette attaque il y a 25 ans.
1: Et pour terminer, Candice, il paraît qu'il y a un truc qui se prépare. Demain, Céline Dion démarre sa résidence à Paris.
2: Et oui, 16 concerts répartis entre demain et le 17 octobre à la Plénitude Arena à côté de Paris. 30 000 personnes sont d'ailleurs attendues chaque soir. On va reparler des concerts de Céline Dion à 19h30 dans l'Info Feel Good.
1: Ouais, et il paraît que Céline fait un carton dans les karaokés.
2: Oui, ça c'est vrai.
1: Il y en a eu un au Grand Rex, on a vu ça, mais il y en a partout.
2: Il y en a ce soir aussi à Paris.
1: Mais t'es bien au courant, toi.
2: Ok, oui.
1: Allez, chantez faux avec Candice, à tout à l'heure, 18h.
2: À tout à l'heure, Didier.
1: Et soyez les bienvenus sur Chérie FM. Oh, welcome to the candy shop de 50 Cent et Olivia. 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

0: Et je souhaite une très belle fin de journée. 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
0: En mode week-end avec vous, bonsoir et bienvenue à vous. Merci de vous connecter sur vos enceintes connectées, vos autoradios, vos chaînes IFI, vos smartphones un peu partout pour profiter de la playlist 2000 et de cette fin de semaine que nous allons passer ensemble en direct jusqu'à 20h avec tout à l'heure, évidemment, Séverine Ferrer, 17h30 pour le dernier instant Chéri Génération 2000 de cette semaine. J'adore l'excellent CD de titre qu'a retrouvé Séverine dans sa collègue. Elle vous fait partager tout ça dans un peu plus d'un quart d'heure sur Chéri FM. Et d'ici là, c'est Usher, yeah, qui arrive sur Chéri FM. Il y aura aussi Katy Perry et Rihanna à suivre juste après la météo de Chéri FM.
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31: Et nous aurons un temps agréable et globalement bien ensoleillé demain samedi. En début de journée, le ciel sera couvert et brumeux sur la Bretagne, la Normandie, les Hauts-de-France et la façade atlantique. Mais ça devrait se dégager dans l'après-midi. Un très large soleil demain du Grand Est aux Pyrénées sur la Méditerranée en passant par le Massif Central et l'Auvergne-Rhône-Alpes. Toujours un peu de Mistral jusqu'à 50 km/h. Il fera demain de 19 à 27 degrés sur la moitié nord et de 24 à 30 degrés sur la moitié sud. Avant de partir en week-end, Séverine Ferrer arrive à 17h30, l'instant Chéri Génération 2000. Et tout de suite, voici Katy Perry et Usher pour vous dans la playlist 2000.
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0: bon week-end avec la playlist 2000 de Chéri FM. Dans la prochaine demi-heure, vous allez vous régaler avec Rihanna, Kylie Minogue et les Spice Girls. Il est déjà 17h30.
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0: Mais comment mieux terminer cette semaine qu'avec Séverine Ferrer?
2: Mais bon, pas qu'avec moi. Bonsoir Didier, bonsoir à tous. Aussi avec mon chouchou nous, Jamiroquai.
0: C'est mon chouchou aussi à moi. Alors j'adore ce titre, c'est du Space Disco. Ça s'appelait du Space Disco.
2: Oui, c'est vrai, c'est vrai. C'était un peu sa marque de fabrique, hein, on peut le dire.
0: Carrément.
2: Et on se souvient encore du clip de Cosmic Girl. C'était moi la Cosmic Girl.
0: Je te jure
2: qu'à l'époque on m'appelait comme ça. Ça me faisait trop marrer.
0: C'est ça.
2: Et alors c'est une course-poursuite entre bolides tournés dans un parc absolument magnifique, naturel de Gata en Espagne. Enfin, Cabo de Gata, il s'appelle, je crois, dans mon souvenir. Et je dois avouer, cher Didier, que j'aurais donné à l'époque, mais n'importe quoi, pour être la passagère de sa Lamborghini Diablo S30 violette, tu te souviens?
0: C'est bien parce que c'est pas tape à l'œil du tout, c'est très discret.
2: Non,
0: en plus,
2: c'est hyper discret dans Paris, tu vois, c'est hyper sympa. Et évidemment, c'était une voiture de sa collection personnelle, puisqu'il il collectionne les voitures.
0: JK, évidemment, on parle de JK, le chanteur.
2: Et alors,
0: de Jamiroquai.
2: Pendant le tournage, la voiture a eu un petit accident, rien de grave. Mais du coup, le pare-brise a explosé et ils n'avaient pas le temps de le remplacer, forcément, le tournage très rapide et tout. Et on y voit donc JK rouler sans rien devant lui, il n'y avait pas de vitre, donc c'était un peu normal. Et alors, pour la petite anecdote, la Ferrari rouge F40 qu'on voit est celle de Nick Mason, le batteur du groupe Pink Floyd.
0: Bien.
2: Et qui l'a conduit d'ailleurs dans le clip, et fait un petit clin d'œil.
0: Il aurait pu prendre celle de Magnum aussi dans la série des Ferrari.
2: Il en avait quelques-unes. Et alors, surtout, la bonne nouvelle, les enfants, c'est qu'il vient d'annoncer son nouvel album.
0: Nouvel album, ça
2: il
0: fait 9
2: prêt.
0: Ans qu'on l'attend.
2: Non,
0: 9 ans.
2: Depuis 2017 quand même. Non, ça commence à bien faire là. Donc, moi, je suis super heureuse. Tout va bien. Jamiroquai revient. Ça me donne le sourire.
0: Écoutez, rien qu'à l'intro de ce titre, vous allez planer en attendant le retour de Séverine pour bien terminer la semaine.
2: À tout à l'heure, mon Chéri Génération 2000, 22h.
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0: Sur Chéri FM, superbe balade signée Rihanna qu'on aurait espéré voir hier soir sur la scène du Stade de France pour le concert de Jay-Z. Il n'y a pas eu Rihanna, mais enfin, il y avait Pharrell Williams, Justin Timberlake et un show exceptionnel. 17h42, quelles sont les chances des films français aux Oscars 2027 qu'on distribue? Vous racontera tout ça, les confidences, tout à l'heure à 18h dans la Minute Info. Et puis d'ici là, pour bien terminer votre journée de vendredi, Kylie Minogue arrive, la suite du 17-20. C'est aussi les Spice Girls. Et vous allez forcément chanter avec Vita juste avant 18h sur Chéri FM.
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0: Je souhaite un très bon début de soirée avec le sourire de Candice Riouet sur Chéri FM. Ça va, Candice?
1: Mais ça va super.
0: Allez, se prépare pour les concerts de Céline.
1: Oh.
0: C'est ça, oui. À suivre Paul Kless et Chaim dans la prochaine demi-heure du 17-20. Ça arrive juste après la Minute Info sur Chéri FM, 18h.
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0: Et à 18h, la Minute Info est donc en direct avec Candice Riouet. Candice, on démarre avec la météo. Bonne nouvelle, une légère hausse des températures demain samedi.
1: Oui, prévoyez le matin 16 degrés à Saint-Malo, 18 à Strasbourg et Biarritz, 19 degrés à Paris et Vierzon, 23 à Nice et 24 degrés à Perpignan. Dans l'après-midi, il fera entre 21 et 26 degrés sur la moitié nord, entre 23 et 29 degrés sur la moitié sud. Et puis côté ciel, du soleil pour la quasi-totalité du territoire. Un temps agréable qui devrait durer jusqu'à la fin du week-end. Profitez-en.
0: Et que faut-il retenir de ce vendredi, Candice?
1: Les États-Unis commémorent aujourd'hui le 25e anniversaire des attentats du 11 septembre. À New York notamment, les proches des disparus ont procédé à la lecture solennelle des noms des victimes sur le site des anciennes tours jumelles du World Trade Center. Près de 3000 personnes ont perdu la vie lors de ces attaques. Dans le reste de l'actualité, le service régional de mobilité des Hauts-de-France, Passepasse, victime d'une fuite de données. Près de 19 000 clients seraient concernés. Aucune information bancaire n'a toutefois été dérobée. En bref, l'Europe a connu un trafic aérien record cet été avec plus de 35 000 vols contrôlés par jour. C'est 2,4 fois plus que l'année précédente.
0: Et pour terminer, Candice, 5 films ont été présélectionnés pour représenter la France aux Oscars 2027.
1: Oui, Didier, parmi eux, La Bataille de Gaulle, L'Âge de Fer, première partie du long métrage sur le général de Gaulle pendant la Seconde Guerre mondiale. La sélection aura lieu le 16 septembre prochain. La cérémonie des Oscars se déroulera quant à elle le 14 mars.
0: Ben, on croise les doigts.
1: Ben oui, on croise les doigts.
0: Parce que j'ai lu le dérou... Mais c'est compliqué pour être en compétition aux Oscars.
1: Oui, j'ai cru comprendre que c'était un peu compliqué.
0: Ouais, c'est pas gagné. Nous, on a décidé d'y aller, mais les Américains sont pas forcément d'accord.
1: Enfin, bref. On croise fort les doigts, en tout cas.
0: Exactement. Candice, à tout à l'heure, 19h30.
1: Oui, pour l'info Feel Good.
0: Spécial.
1: Céline, évidemment.
0: Et tout de suite, voici Chaim et Paul Kless sur Chéri FM.
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0: très belle fin de journée. 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
0: Ah, ça y est, nous sommes enfin en week-end, 18h12. Alors ce week-end, vous avez peut-être prévu un apéro avec des copains, avec la famille, entre copines, un barbecue peut-être dans le jardin, puisqu'il va faire super beau dans toute la France. 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Et dans la playlist 2000 du 17-20, vous allez vous régaler avec Anastasia, Will Smith et les Pussycat Dolls. Et puis dans tout ça, le collector tout à l'heure à 18h30.
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21: Et demain samedi, c'est un temps agréable et globalement bien ensoleillé qui nous attend. En début de journée, un ciel couvert et brumeux sur la Bretagne, la Normandie, les Hauts-de-France et la façade atlantique. Mais ça devrait se dégager dans l'après-midi. Et puis ce sera un très large soleil demain du Grand Est aux Pyrénées, sur la Méditerranée, en passant par le Massif Central et l'Auvergne-Rhône-Alpes. Toujours un peu de mistral jusqu'à 50 km/h. Il fera de 19 à 27 degrés demain sur la moitié nord et de 24 à 30 degrés sur la moitié sud. À 18h30, c'est déjà le dernier collector de la semaine que je vous fais découvrir juste après Will Smith. Et tout de suite, voici Anastasia sur Chéri FM.
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0: Vous écoutez Chéri FM, la radio qui ambiance votre fin de journée avec dans la prochaine demi-heure du 17-20 les Pussycat Dolls, Black Eyed Peas et Kelly Clarkson. Il est déjà 18h30.
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0: Et c'est déjà le dernier collector de cette semaine, le collector Chéri FM. Ce sont, vous savez, tous ces très bons titres des années 2000 que nous avons parfois un peu oubliés. Et c'est le cas, je pense, avec ce titre que j'ai trouvé sur le premier album du DJ et producteur suisse Remedy, originaire de Zurich. Il a notamment travaillé avec Craig David et ce titre a eu à l'époque un joli succès en Europe et notamment en France où il s'est classé dans le top 10. Nous étions en 2010. Ça s'appelle No Superstar. DJ Remedy avec la voix de Manu L. Et c'est le collector de ce vendredi. C'est dans le 17-20. C'est pour vous sur Chéri FM.

0: bon week-end et bon début de soirée avec la playlist de Mille de Chéri FM et les Pussycat Dolls que Chéri FM vous a envoyé applaudir avec la personne de votre choix ce week-end, un dimanche au Luxembourg, tournée mondiale PCD Forever des Pussycat Dolls qui passera par la France le 19 septembre prochain à Paris. Ce sera à l'Accor Arena et je pense que la concurrence avec Céline Dion va être très très rude. Avant 19h, on va se régaler avec les Black Eyed Peas dans la playlist de Mille de Chéri FM. Surtout restez bien avec nous, il y aura aussi Kelly Clarkson et le duo Sean Paul et Zao dans la prochaine demi-heure sur Chéri FM.
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0: Je souhaite un très bon début de soirée avec Chérie FM. On est parti pour le week-end, le 17-20, en direct jusqu'à 20h avec Madonna, Justin Timberlake et tout de suite voici Crystal Waters, il est 19h.
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0: Vous écoutez Chéri FM et ce titre sublimissime d'MC Solar.
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0: Un titre qui était sorti il y a 25 ans sur l'album 5 Amas, un des meilleurs, si ce n'est le meilleur album de MC Solar, qui va être réédité d'ailleurs dans une semaine, pile poil, vendredi prochain, réédition de l'album 5 Amas de MC Solar avec des versions inédites, des versions rares, des versions remasterisées, des éditions en vinyle aussi, double vinyle et CD. Alors là, ça va faire plaisir aux collectionneurs et nous, on vous réserve aussi quelques petites surprise, 19h30 tout à l'heure, Candice Riway pour l'Info Feel Good, spécial Céline Dion évidemment. Et puis dans la prochaine demi-heure, c'est Carly Rae Jepsen qui arrive dans le 17-20. Vous allez vous régaler avec Dr. Dre et Snoop Dogg et Britney Spears, juste après la météo, bon week-end.
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8: Et demain samedi, nous aurons un temps agréable et globalement bien ensoleillé. En début de journée, le ciel sera couvert et brumeux sur la Bretagne, la Normandie, les Hauts-de-France et la façade atlantique. Mais ça se dégagera dans l'après-midi. Et puis vous allez profiter d'un très large soleil du Grand Est aux Pyrénées et sur la Méditerranée en passant par le Massif Central et l'Auvergne-Rhône-Alpes. Il fera demain de 19 à 27 degrés sur la moitié nord et de 24 à 30 degrés sur la moitié sud. Demain, début des concerts de Céline Dion à Paris. On en parle avec Candice Riouet dans l'Info Feel Good tout à l'heure à 19h30. Et tout de suite, voici Carly Rae Jepsen et Britney Spears dans le 17-20.

0: Je souhaite un très bon début de soirée avec Chérie FM. À suivre Nelly Furtado, September et le duo Brandy et Monica. Il est quasiment 19h30.
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0: Ah là là, mais la date est quasiment fatidique. Candice Rivaud vient de nous rejoindre. Salut Candice.
2: Salut Didier, bonsoir à tous.
0: Date fatidique car nous sommes à 24h du coup d'envoi de la résidence de Céline Dion en France.
2: Oui, 16 concerts Didier qui sont prévus jusqu'au 17 octobre à la Plénitude Arena. Et certains ont déjà eu un avant-goût du show d'ailleurs. Chaque soir en rentrant de répétition, Céline a chanté avec ses fans qui l'attendent devant son hôtel parisien. Il faut dire que depuis fin août, Paris vit au rythme de Céline Dion. Les Galeries Lafayette ont ouvert un pop-up store consacré à la chanteuse avec des t-shirts, des vinyles et même des macarons.
0: Ouais, il paraît que les voisins du Royal Monceau sont pas très contents.
2: Hein. Ah, bah,
0: ça chante jusqu'à 3h du matin. Et puis on n'oublie pas Candice, les karaokés organisés à Paris, un peu partout.
2: Oui, au Grand Rex notamment, 2600 fans se sont réunis mercredi pour reprendre les plus grands titres de la chanteuse avec plus ou moins de justesse.
0: Plutôt moins d'ailleurs.
2: Et ce soir, ça continue. La ville de Paris organise un grand karaoké dans le 19e avec 10 000 personnes attendues. Demain, rebelote dans le 11e avec BAM Karaoke Box pour un open air gratuit 100% Céline.
0: Et forcément, le passage de Céline Dion à Paris a d'énormes retombées économiques.
2: Bah oui, entre les billets, les hôtels et les restaurants, les transports et les produits dérivés, les 16 concerts de Céline Dion devraient générer près de 1,2 milliard d'euros de retombées pour la région parisienne. C'est pas rien.
0: Ah ouais, c'est incroyable, incroyable. En tout cas, bon concert à Céline et surtout aux chanceux qui ont réussi à avoir des billets.
2: Oui, bon show à tous.
0: Ouais, parce que c'est pas notre cas, on n'a rien eu.
2: Rien du tout.
0: À demain. Bon week-end, Candice.
2: Bon week-end à tous.
0: 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À suivre Nelly Furtado et Pink dans la prochaine demi-heure. Je suis perturbé par Céline. Et tout de suite, voici le duo Dr. Dre et Snoop Dogg. C'est un classique des années 2000 sur chérifm. Voici Still Dre tout de suite dans le 17h.

0: Chérie FM, c'est la radio idéale pour bien démarrer cette soirée de vendredi qui va continuer d'ailleurs avec Caroline Alexis tout à l'heure à partir de 20h en direct. Bonsoir Caro.
1: Bonsoir Didier, bonsoir tout le monde.
0: Alors je ne sais pas si tu es très sensible à l'art contemporain.
1: Ah, à l'art.
0: À l'art tout court.
1: Tout court, exactement.
0: Mais l'art contemporain, il y a des choses parfois étonnantes. Et ça s'est passé à Rotterdam dans un musée, donc aux Pays-Bas, qui a exposé pendant 2 mois une œuvre assez étonnante. Il s'agissait de 390 kilos de beurre de cacahuète étalé sur un hexagone de 25 mètres carrés.
1: Ah.
0: Alors, je n'ai pas compris la signification, personnellement.
1: Ben oui, mais il faut leur demander, parce qu'il y a forcément une raison.
0: Je pense que les visiteurs n'ont pas compris non plus, puisqu'il y a quand même 48 personnes qui ont marché dedans,
1: oh,
0: sans faire exprès, bien
1: non.
0: sûr. Si. Du pied gauche, ça porte bonheur. Il y a eu un incident de léchage, c'est-à-dire qu'il y a un enfant qui a léché l'œuvre. Et il y a 5 téléphones portables qui sont tombés dedans.
1: Oh là là là là,
0: voilà. C'est extraordinaire.
1: Les gens font d'une étourderie, c'est incroyable.
0: Oui, c'est incroyable. En même temps, quand tu vois l'œuvre, moi, j'ai l'impression, on dirait une espèce de dalle pas finie en fait. Donc,
1: ah mais oui, ils ont pensé que c'était juste un endroit du musée.
0: Voilà, c'est ça. Mais l'odeur, t'imagines, au bout de 2 mois, le beurre de cacahuète. Au secours.
1: On peut essayer là. On va essayer dans le studio, juste.
0: On va faire une œuvre, je suis sûr que ça va se vendre. Caro, bon week-end et à tout à l'heure 20h.
1: Merci, bonne soirée.
0: Et d'ici là, September, Brandy et Monica et Pink arrivent pour vous sur Chérie FM.
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0: Chérie FM, bonne soirée et bon week-end. Bonsoir, c'est Caroline Alexis, bienvenue dans Chérie Frenchy, ma playlist 2100% Frenchy commence avec Amine, Julien Doré et Corneille, il est 20h.
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1: Christophe Maé, la lune sur Chéri FM, hasard ou pas? La tournée de Christophe Maé débutera le soir de la prochaine pleine lune. Le premier concert aura lieu au Zénith de Rouen le 26 septembre. Vous écoutez Chéri FM, très bonne soirée, très bon week-end. Il sera beau et chaud et la soirée est belle au son des années 2000. 100% Frenchie jusqu'à 22h avec Céline Dion, Tommy Buxy et Jennifer. Et à tout de suite sur Chéri FM.
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FM, tous les soirs de 20h à 22h, c'est Chéri Frenchy. Les années 2000, 100% Frenchy. Kyo sera en tournée dès le mois de janvier prochain et nous écouterons un de mes titres préférés de Kyo dans un instant. Et juste avant, c'est ce duo magique, Dua Lipa et Pierre Demar sur Chéri FM.

0: Chérie FM, c'est la radio de vos années 2000 et dès ce soir et tout le week-end, vous pouvez voter pour votre artiste 2000 préféré dans la Battle Chérie FM. 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Il est 20h40, avant 21h dans Chérie Frenchy. J'ai choisi Amir, Yael, Calogero et Passy. Bonne soirée avec Chérie FM.
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0: Merci d'écouter Chérie FM. Tous les soirs, 20h-22h, Chérie Frenchie, c'est les années 2100% Frenchie. Voici Sayan Supacro, Nadia et Enrique Iglesias. Il est 21h.
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0: 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Et jusqu'à 22h, ma playlist 2000 est 100% Frenchie comme tous les soirs. A tout de suite avec Lam, Kinvey et Amel Bent sur Chérie FM.
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Chérie FM, Elena est de l'autre côté de la Terre en ce moment. Elle est en Nouvelle-Calédonie et elle vient de chanter aux Francofolies à Nouméa. Il paraît que c'était magique d'après l'Insta des Francofolies, c'est bien pratique. Chérie FM, en métropole, il est 21h33. Chérie Frenchy continue avec Magic System, Orient.

System fêtera ses 30 ans de carrière avec une grande tournée début 2027. Vous écoutez Chérie FM et demain soir, à partir de 19h et dorénavant tous les samedis soirs, de 19h à 20h, on monte le son. 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N'oubliez pas, c'est demain 19h, 20h sur Chérie FM. Bientôt 21h45, avant de retrouver Séverine Ferrer à 22h.

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0: années 2000. C'est parti avec le duo explosif Florida et Kesha. Chéri FM, il est 22h.
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0: Bienvenue dans la Bible des années 2000. C'est votre émission Chérie Génération 2000 et déjà la dernière émission de la semaine. Mais alors maintenant, c'est un des meilleurs sons de cette décennie que j'ai choisi de vous offrir pour bien démarrer la soirée. Brave, du duo très complice Blue Cantrell et Sean Paul. Et s'il nous parle tant, c'est parce qu'il sample le titre hyper fort de Dr. Dre et Eminem, What's the Difference, qui reprenait déjà le titre d'un de nos plus grands artistes français, Monsieur Charles Aznavour avec Parce que tu crois. Sean Paul, qui n'arrête pas les collabs, dernière en date Face Card, sorti cet été, et on ne peut pas mieux commencer cette soirée. Direction les années 2000. Blue Cantrell et Sean Paul, Brave sur Chérie FM.

Chérie FM et c'est la pépite qui arrive dans Chérie Génération 2000. Un morceau tellement feel good. Enjoy Yourself du rappeur new-yorkais A+, André Levins. Et on reconnaît évidemment dès les premières notes du morceau la 5e symphonie de Beethoven. Mais en fait, A+ a samplé le titre de Walter Murphy, A Fifth of Beethoven, qui reprenait déjà le célèbre thème. Et alors que je vous encourage à réécouter au passage. A+ qui a sorti en fin d'année dernière un super titre, un Party Out, avec le DJ anglais Riordan. Mais pour l'heure, nous, on écoute la version d'A+. Enjoy Yourself sur Chérie FM.

Oui, Génération 2000, et c'est la BO qui débarque. Et celle de ce soir, elle va forcément vous donner le sourire et vous rappeler tant de souvenirs. C'est le casse de Bryce de Brice de Nice, BO du film Brice de Nice, justement, énorme carton des années 2000. Et c'est une reprise ou une adaptation, à vous de choisir, du titre funk de George Benson, Give Me the Night. Et alors, Brice de Nice, le surfeur sans vague, un personnage haut en couleur créé par Jean Dujardin. Alors qu'il était encore un Nous c'est nous, un collectif révélé par l'émission Graines de Star sur M6, avec entre autres le regretté Bruno Salomon et Eric Collado. Eric, si tu m'écoutes, je t'embrasse. Et alors des bisous aussi à celle qui joue Marjorie dans le film, la sublime Delphine Chanéac, avec qui je joue actuellement au Théâtre de Passy à Paris. C'est tellement bon que je ne résiste pas au plaisir de vous l'offrir ce soir. J'étais cassée. Bah non, je vous aime trop pour ça. Le casse de Bryce, Brice de Nice déboule sur Chérie FM.

Chérie Génération 2000, et juste avant de vous partager le one shot du jour, vous savez, ces artistes qui ont sorti un énorme tube, puis silence radio. Mais nous, on ne les oublie pas et surtout, on continue de les écouter. Je vous en parle juste après Rihanna. C'est à suivre sur Chérie FM. À tout de suite.

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Chérie FM, c'est Chérie Génération 2000 et place au one shot de ce soir. Et perso, je l'adore. Ce titre donne une pêche d'enfer. C'est l'excellent Jack It Out du groupe suédois Scissors. Il est tellement efficace qu'on l'a entendu un petit peu partout dans des jeux vidéo, dont FIFA 2004 ou encore dans une campagne de pub pour l'iPod Shuffle d'Apple à l'époque. Et c'est d'ailleurs grâce à ce spot publicitaire qu'ils vont exploser à l'international. C'est le one shot de ce soir. N'hésitez pas à monter le volume, c'est trop bon. Jack It Out, Scissors sur Chérie FM.

0: suivez-moi, je suis votre guide dans les années 2000. On continue avec NSYNC, Chérie FM, il est 23h.
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0: Coucou tout le monde, vous rêviez de revivre vos années 2000? Eh bien Chéri FM l'a fait pour vous. Un rêve devenu réalité, un peu comme celui de l'artiste qui arrive d'ailleurs, qui a réalisé le sien. Corneille avec Rêve de Star. Et oui, il l'a concrétisé, mais ça n'a pas été un long fleuve tranquille. Et c'est ce qu'il raconte dans ce titre. Bah oui, trop souvent on ne voit que le succès, les paillettes, hein, qui attisent bien des jalousies, mais on parle rarement des épreuves, des doutes, des sacrifices qu'il a fallu faire pour en arriver là. Et je sais de quoi je parle. Ah bah oui, hein, c'est tellement facile de juger sans savoir. Et à l'époque, il n'y avait pas encore les réseaux sociaux. Alors imaginez aujourd'hui. C'est la réponse en musique de Corneille sur le Star System que je vous propose de redécouvrir ce soir. Rêve de star dans Chéri Génération 2000 sur Chéri FM.

chérie Génération 2000, et c'est maintenant le moment de découvrir notre pépite. Et quelle pépite, on l'adore, c'est Tears Dry on Their Own d'Amy Winehouse. Mais alors, quel titre? C'est l'un des plus marquants de la carrière d'Amy. Et c'est le sample d'un classique de la Motown des années 60 du duo Marvin Gaye et Tammy Terrell. Et alors, le morceau parle de la fin d'une relation amoureuse très difficile, largement inspirée de son histoire personnelle. Elle venait de se séparer de son grand amour tumultueux, Blake Fielder Seiwell, une chanson qu'elle interprétait en concert. Et alors, à chaque fois, chaque soir, elle se lançait un défi: ne jamais pleurer. Et alors, sachez que son album cultissime Back to Black va fêter ses 20 ans le 27 octobre, et à cette occasion, il va être réédité avec plein de surprises, des maquettes inédites, des bonus et même un concert dans son intégralité tourné à Amsterdam. Avis aux collectionneurs. Elle continue encore aujourd'hui à nous bouleverser. On l'écoute, Amy Winehouse sur Chérie FM.

Chérie Génération 2000, et c'est l'heure de notre clip culte. Et celui-là est plus que culte. Cosmic Girl de Jamiroquai, une course-poursuite entre bolides, tournée dans le parc naturel Cabo de Gata en Espagne. Et alors à l'époque, oui, je dois l'avouer, j'aurais donné n'importe quoi pour être la passagère de sa Lamborghini Diablo S30 violette, qui faisait évidemment partie de son énorme collection de voitures de sport. Et alors pendant le tournage, la voiture a eu un petit accident. Rien de grave, hein, mais le pare-brise a explosé. Il n'avait pas le temps de le remplacer et c'est pourquoi on voit JK rouler sans rien devant lui. Et alors, autre petite anecdote, la Ferrari rouge F40 qu'on voit aussi est celle de Nick Mason, le batteur du groupe Pink Floyd. Et c'est lui qui l'a conduit d'ailleurs dans le clip. Et alors, bonne nouvelle, JK vient d'annoncer que son nouvel album est prêt. On a hâte de le voir sortir et surtout de l'écouter. Sur Chérie FM, Jamiroquai, Cosmic Girl dans Chérie Génération 2000.

plaisir, dans le dernier quart d'heure de l'émission, je vais vous parler d'un tube qui nous a tant fait chanter dans les années 2000. Mais juste avant, Jojo. À tout de suite sur Chérie FM.

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0: avec un titre marquant des années 2000 et un artiste tout aussi emblématique des années 2000, Sean Kingston et son tube Beautiful Girls, un morceau qu'il a écrit alors qu'il n'avait que 16 ans et qui lui a été inspiré par ses crushs d'adolescent. Et alors si vous tendez bien l'oreille, c'est le sample du grand classique des années 60, Stand By Me, de Benny King qu'on y reconnaît, cette ligne de basse si reconnaissable. Et Sean Kingston, qui est toujours derrière les barreaux, il a été condamné à 3 ans de prison pour fraude avec sa mère. Bah ouais, c'est pas la grande forme donc pour Sean en ce moment. On l'écoute et il va illuminer notre fin de soirée. Beautiful Girls, Sean Kingston sur Chéri FM.
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